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J'allume ma télé, je vois un petit gars bien sapé. 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

0: Elle est bonne dans Circa ou bien?
1: Alors, si je peux me permettre, quand même, pendant la chanson hommage à la Zirker, quelqu'un vient d'en renverser par terre.

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0: Et d'abord.
1: On ne naît pas femme, on le devient.
2: Être femme, ce n'est pas une donnée naturelle. C'est le résultat d'une histoire. Il n'y a pas un destin biologique, psychologique, en particulier c'est l'histoire de son enfance, qui la détermine comme femme, qui crée en elle quelque chose qui n'est pas du tout une donnée, une essence, qui crée en elle ce qu'on a appelé quelquefois l'éternel féminin, la féminité.

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Bonsoir et bienvenue sur Radio Graffiti au 101.5, l'espace Liberté dans KOTS, Kings of the Stoner, l'émission sur le stoner rock. Eh bien, on repart pour une nouvelle saison. Très très heureux de me retrouver derrière le micro pour voilà, cette nouvelle année. Avant de commencer, vous dire de quoi on va, surtout de quoi on va parler, enfin surtout écouter. Je voudrais revenir sur le Rock'n'Bock. Voilà, on a passé un super week-end toute l'équipe de Graffiti. J'espère que vous étiez sur le site parce que ça valait vraiment le coup cette année. Je tiens à remercier particulièrement Kip Melville et les 18 Close qui m'ont accordé un moment d'interview et c'était assez cool. Je remercie aussi Maridem pour toutes les photos qu'elle a prises. Bien sûr, toute l'équipe de Graffiti, toute l'équipe technique et organisatrice de la ville de Maxéville. Et je tiens à dédier cette émission à Nicolas, voilà, un auditeur, j'espère qu'il écoute ce soir. Nicolas, c'est pour toi, voilà, il a eu la chance. On va dire ça comme ça. Je ne sais pas si c'est une chance de participer voilà, à une interview avec l'équipe de Graffiti. Allez, ce soir, on va partir parce que les dernières fois où j'ai fait les émissions, il y a eu beaucoup de monde qui sont venus au micro, et tant mieux. Mais je n'ai pas eu le temps de faire les sorties depuis le deuxième trimestre et troisième trimestre de 2026. Donc ce soir, on va commencer par les sorties, on va dire les plus ou moins du deuxième trimestre. Je voudrais avant tout commencer par un groupe qui s'appelle Moonstone. Voilà, ils nous viennent de Reims. Ils viennent de sortir un EP que vous pouvez trouver principalement sur Bandcamp, mais bon, vous pouvez le trouver facile. Je vous répète leur nom, Moonstone. Allez, je vais leur faire un peu de pub. Si vous êtes du côté de Amiens, aux alentours, le 4 décembre, eh bien, sachez qu'ils jouent en concert au Mille et Une Binous, pour ne pas les nommer. Et ils m'ont fait le plaisir voilà, de me contacter, j'ai écouté ce qu'ils ont fait, j'ai trouvé que c'était une tuerie. Alors tout de suite, on va commencer l'émission avec le groupe Moonstone et le morceau que je vous propose s'appelle Life of Pain.

C'était le groupe donc Moonstone qui nous vient de Reims. J'espère que j'aurai l'occasion un jour de pouvoir les interviewer, qu'ils vont pouvoir venir dans les studios. Je sais que la distance c'est pas facile, mais voilà, j'ai espoir, j'ai vraiment adoré ce qu'ils font. S'ils m'entendent, messieurs, continuez. Et d'ailleurs, on terminera l'émission avec un autre morceau de ce groupe. Allez, on va lancer les hostilités, on va continuer les hostilités. Qui est sorti donc du deuxième trimestre de 2026. Le groupe que je vais vous proposer s'appelle Dirty Sound Magnet. Ils sont allemands. C'est une bonne scène de stoner, les Allemands. Et vous verrez qu'il y en a encore un autre groupe d'Allemagne un peu plus tard. C'est leur cinquième album qui s'appelle Me and My Shadow. Le morceau que je vous propose s'appelle The Power of This Song. Alors là, on est sur un côté très très bluesy, avec une bonne grosse section rythmique, je trouve. Mais voilà, ici, il n'y a pas de sous-accordage, pas de saturation, pas de fuzz. Non, on est dans du brut et c'est très bluesy. C'est rare que je repasse dans KOTS. Et ben voilà, c'est chose faite. Tout de suite, le groupe Dirty Sound Magnet avec le morceau The Power of This Song.

êtes bien à l'écoute de Radio Graffiti au 101.5 Espace Liberté dans KOTS, Kings of the Stoner, l'émission sur le stoner rock. Et ce soir, on va parcourir les sorties, dont on va dire quasiment du second trimestre de 2026. Voilà, on vient de s'écouter donc Dirty Thorn Magnet. Ouais, moi j'aime bien, ça sautille, c'est bien. Alors vous allez constater que ce soir, rares vont être les morceaux qui vont dépasser les 5 minutes. Donc voilà, on va avoir une belle playlist. Donc ouvrez bien les oreilles parce qu'à chaque fois, ça va être très court. On va enchaîner avec un groupe belge. J'ai longuement hésité à vous diffuser ce groupe. Alors, parce que je ne suis pas du tout fan de la voix, mais force est de constater qu'ils envoient. C'est du tempo très rapide, voire mid-tempo, mais en général, c'est très rapide. Ça envoie grave, ça dure 3 minutes, 3 minutes 30 les morceaux. Il s'appelle Cowboys and Aliens. L'album qui vient de sortir donc, s'appelle Finis Temporum. Et le morceau que je vous propose s'appelle Rabbit Hole. Tout de suite, les Cowboys and Aliens.

Vous êtes toujours à l'écoute de Radio Graffiti au 101.5, l'espace Liberté, dans KODS, Kings of the Stoner. Voilà, on vient de s'écouter donc Cowboys and Aliens. Voilà, comme je vous l'ai dit, pas fan de la voix. Par contre, voilà, ça on voit bien, et puis la scène belge est assez intéressante. Le prochain groupe, je vais même pas en parler, je vais simplement vous dire le nom, l'album, le titre, parce que je les ai diffusés je ne sais pas combien de fois. Ils sont suédois, c'est les Truck Fighters. Voilà, je les ai déjà diffusés lors de la scène suédoise. J'ai fait une spéciale sur eux. Vous savez que j'adore ce groupe, donc je ne vais même pas en parler. Voilà, un bon morceau qui va dépasser les 5 minutes. L'album s'appelle Master Flow et le morceau que je vous propose s'appelle Carver. Tout de suite, les Truck Fighters, et vous êtes bien sur Radio Graffiti.

C'était le groupe Truck Fighters donc sur Radio Graffiti dans KOTS pour les sorties du deuxième trimestre de 2026. Voilà, ce groupe, moi j'adore. J'ai l'impression même qu'ils sont revenus à ce qu'ils faisaient de mieux avec cet album donc, qui s'appelle Master Flow. Allez l'écouter. Allez, on va enchaîner avec un très long morceau. Bah oui, hein, on change pas comme ça du jour au lendemain, même si je vous ai dit que les morceaux étaient assez courts aujourd'hui. Je peux pas m'en empêcher. Il faut que je vous mette un morceau très long. Alors là, on revient en France.

pour moi un album très très réussi. J'ai vraiment pris mon pied à l'écouter. Et je peux vous assurer qu'on pouvait même les enchaîner, les écoutes, sans s'ennuyer. Allez, tout de suite le morceau Glossen, parce qu'il est long et que l'heure avance, avec le morceau Change.

Oui, c'est toujours sur Radio Graffiti au 101.5, l'espace Liberté, dans KOTS, Kings of the Stoner, l'émission sur le Stoner Rock. Et ce soir, donc, les dernières sorties du deuxième trimestre 2026. Et on vient de s'écouter Glowstone. Mais oui, je ne peux m'en empêcher. Il faut toujours que je mette un morceau long, lent, répétitif, très lourd. J'adore ça. Pour les plus vieux auditeurs qui écoutent KOTS, vous le savez. Allez, on va enchaîner avec quelque chose qui va nous réveiller un petit peu et de beaucoup, beaucoup plus court. J'espère que j'ai bien réussi à le prononcer. Donc, c'est un groupe anglais. Il s'appelle Admiral Sir Cloud Sesley Shovel. L'album s'appelle The Trouble with the Shovel. Tout pareil. Et le morceau que je vous propose s'appelle Laughing Gravy. Alors là, on est sur... je vais pas y aller par quatre chemins. On a un côté très, très, très fou manchou. Voilà, pour ceux qui connaissent. C'est court, c'est concis, c'est efficace. Tout de suite, je vais le répéter une dernière fois. Admiral Sir Cloud Sesley Shovel.

Voilà, j'espère que pour ceux qui s'étaient endormis en écoutant Glosson, là ça vous a un petit peu réveillé, parce que voilà, ça envoie ces 4 minutes de bonheur. Et ouais, j'aime bien ce côté fusée, un petit peu la Fu Manchu. On va terminer avec deux morceaux, c'est mes coups de cœur de la soirée, avant de vraiment terminer avec un deuxième morceau des Moonstone. Mais voilà, pour les sorties du deuxième trimestre de 2026, j'ai eu deux coups de cœur. Alors là, étonnamment, ça faisait longtemps que j'avais pas écouté de stoner néo-zélandais. Il me semble que j'avais déjà fait une émission sur le stoner néo-zélandais, et là, le groupe s'appelle Earth Tong. J'ai adoré. En plus, voilà, morceau avec une chanteuse, donc c'est moi, ça me plaît. Comment vous décrire leur son? Bah voilà, on est sur un son vraiment d'une guitare très garage, très fuzz, très crunchy. Il faut savoir qu'ils ont fait la première partie de QOTSA, donc de Queen of the Stone Age, prétentieux le mec, en Nouvelle-Zélande, bien sûr, forcément, mais voilà, ils ont quand même fait la première partie de ce groupe, qui est quand même le groupe de stoner mondial, bon reconnu, et de mondial aussi. Voilà, c'est vraiment un de mes coups de cœur de la soirée, j'ai adoré ce groupe. Donc il s'appelle Earth Tong, je vous ai pas donné le titre de l'album, il s'appelle Donjon Vision, et le morceau qu'on va s'écouter s'appelle Silver Eye. Et vous êtes bien sûr à l'écoute de Radio Graffiti.

Vous êtes toujours à l'écoute de Radio Graffiti au 101.5 l'Espace Liberté dans KOTS Kings of the Stoner et on bientôt finir cette soirée sur les sorties du second trimestre de 2026. Voilà, donc on vient de s'écouter Earthsong, groupe néo-zélandais. Moi j'aime beaucoup ce côté ouais, garage un peu crade, un peu crunchy. Le prochain groupe, on va terminer avec un groupe allemand. Je vous en parlais en début d'émission qui s'appelle Sound of Smoke. L'album s'appelle Mirage. Et le titre, alors là ça va être compliqué, je vais vous le dire qu'une fois, ça s'appelle Röntgenstrahlen. Voilà, je ne suis pas germanophone. Alors plein de choses à dire sur ce groupe, enfin sur cet album. Il y a un côté, vous allez voir, un peu krautrock, mais aussi une guitare très planante à la Slift, avec pas mal de wah-wah. Voilà, c'est mon deuxième coup de cœur. J'ai vraiment accroché sur cet album. Pardon. Alors tout de suite, le groupe Sound of Smoke. Allez, je vais essayer de le redire. Le titre, c'est Röntgenstrahlen.

Vous êtes toujours à l'écoute de Radio Graffiti au 101.5 Espace Liberté dans KOTS. Et voilà, cette soirée s'achève avec donc, le groupe Sound of Smoke. Moi, j'ai bien aimé voilà, ce côté un peu crotrock et puis très très planant avec les guitares de Wawa. Allez, je l'avais dit, on va terminer avec un morceau des Moonstone qui ont ouvert l'émission. Donc voilà, groupe de Reims. N'hésitez pas à aller sur leur bandcamp, écouter ce qu'ils font, c'est vraiment bien. Moi, j'ai vite accroché. Le morceau que je vous propose s'appelle, enfin, et en plus, c'est même pas moi qui le propose, c'est les membres du groupe qui m'ont conseillé de passer ce morceau qui est vraiment excellent, qui sent le désert, qui sent la route et le bitume bien brûlant, les Joshua Tree. Bref, on est près de Palm Desert et on roule à fond en berline américaine décapotable dans le désert californien. Et ben voilà, tout de suite, le groupe Moonstone avec le morceau Ride.

0: c'était le groupe Moonstone, donc de Reims, qui vient de jouer le morceau Ride. Voilà, bah, la mission se termine. Je voudrais avoir juste une petite pensée quand même pour Catherine Ringer. Voilà. Et puis vous dire qu'on se retrouve dans 15 jours. Bien sûr, l'émission sera rediffusée demain matin à 8h, samedi à 14h, et puis la semaine prochaine, donc le mardi, à l'heure habituelle de l'émission, le mercredi et le samedi. Nous, on se retrouve dans 15 jours pour de nouvelles aventures stoneriennes. Et je ne vais pas vous le cacher, ce sera les sorties du troisième trimestre de 2026. Voilà, je vais laisser la place à mon ami Jean-Michel pour son excellente émission This Angry Silence. Et bien sûr, on termine avec notre morceau favori de Stoner. Allez, ciao.
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Zeez and Grease Islands, épisode 41, consacré à quelques sorties post-punk de l'année 2011. Épisode 42, pardon. Donc, année 2011, et comme à l'habitude, maintenant, on va commencer par la sélection états-unienne, et en l'occurrence avec une formation qui sortait donc son premier album en cette année 2011, Wax Idols, album intitulé No Future, et le morceau Gold Sneaker.

Les Wax Idols, donc, pour cette entrée en matière un peu tweed, jungle, plus que réellement post-punk. On passe à la deuxième sélection, les Mind Spider, premier album États-Unis toujours en 2011. Album intitulé Mind Spiders et le morceau Mind Spiders Theme.

toujours aux États-Unis, toujours en 2011, une formation Dream Affair qui sortait son premier et à ce jour unique album intitulé Endless Days. Le morceau s'appelle Silent Story.

Une dernière référence états-unienne, sortie premiers albums année 2011, ça sera pour Arctic Flowers. Album intitulé Rêverie, et non, je le prononce à la française, et le morceau Fall into Pieces.

presque plus punk que post-punk. En l'occurrence, c'était Arctic Flower, un rythme assez soutenu, des guitares très distordues, mais ma foi, une voix plutôt calme pour du punk, dirons-nous. Bon, quoi qu'il en soit, on passe à la suite et direction la Hollande avec toujours premiers albums, toujours année 2011, la sortie du premier album, donc de Rats and Raft, intitulé Plastic. L'album s'appelle The Moon is Big, le morceau Plastic Plaster.

Vous êtes à l'écoute de Radio Graffiti 101.5, l'espace Liberté. C'est l'émission This Angry Silence, son 42e épisode consacré à quelques sorties post-punk de l'année 2011. Donc à l'instant, c'était les Hollandais de Rats and Rafts. On passe de la Hollande à la Suède avec une formation nommée Principe Valiente qui sortait son album éponyme en cette année 2011. Le morceau Before You Know Me, Principe Valiente.

toujours en Suède, sorti en cette année 2011 du premier et hélas unique album d'une formation nommée Masqué. Là aussi je prononce de manière francophone. Album intitulé Cover My Face as the Animals Cry. Le morceau s'appelle Flings et c'est vraiment dommage que Masqué n'ait pas eu l'occasion de nous proposer autre chose parce que c'était un départ vraiment excellent. Donc ici un morceau qui est un peu plus long que ce que j'ai l'habitude de passer dans l'émission, mais à mon sens qui mérite vraiment une écoute attentive. Masqué.

0: les Suédois de Masqué à l'instant. Donc, et pour refermer cette sélection des premiers albums sortis en 2011, on terminera avec celui de The Chapman Family, les Anglais, qui sortaient cette année-là leur premier et unique album également. Donc, l'album intitulé Burn Your Town et le morceau Virgins.
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Radio Graffiti 101.5, l'émission des Angry Silence, 42e épisode, année 2011, quelques sorties post-punk de cette année 2011. C'était donc un instant The Shockman Family avec un morceau presque atmosphérique par rapport à ce, au reste de, la, de l'album. Et en fait, je me suis un petit peu planté dans ma sélection, c'est pour ça que c'est aussi calme. C'est presque le côté post-rock du, de la formation. Voilà pour cette assez longue sélection des premiers albums sortis, encore une fois, sur l'année 2011. On passe au second album sorti sur cette année 2011 et on commence toujours par l'Angleterre avec Girl's Name qui sortait Dead to Me et le morceau s'intitule I Could Lie.

à l'instant une tentative un poil laborieuse de clonage des grands anciens par Atomic Neon, formation allemande qui sortait en 2011 son deuxième album intitulé Change, le morceau Without You. On descend vers l'Espagne avec une formation qu'on a eu l'occasion d'écouter à l'avant-dernière émission ou celle d'avant, je ne sais plus, Ambrose Chapel, qui sortait en 2011 l'album intitulé Constants Are Changing et le morceau s'appelle Tears.

quittons l'Europe, direction le Canada, avec la sortie en 2011 du second album d'une formation nommée Duchesse 16. Album avec un titre quelque peu cryptique, In a Fungday Tea, point d'exclamation, et le morceau Subtraction of Obedience.

Passons la frontière canadienne et rejoignons les États-Unis avec la sortie du second album de Repeater, We Walk From Safety, c'est le titre de l'album, et le morceau The Star Spell Out Your Name, Repeater.

Vous êtes à l'écoute de Radio Graffiti 101.5. L'émission This Angry Silence, son 42e épisode, consacré à quelques sorties post-punk de l'année 2011. C'est donc terminé pour ce soir. Petit rappel, la possibilité de réécouter l'émission le mercredi à 9h30, le dimanche à 14h. La possibilité également de retrouver la playlist complète sur le site radiograffiti.fr ainsi que le lien vers le podcast. On se retrouve pour le prochain direct dans 15 jours, soit le 29 septembre. Et une émission qui sera consacrée aux sorties du troisième trimestre 2026. Et on se quitte donc avec un dernier morceau, évidemment. Une autre pépite de cette année 2011, extrait du deuxième album des Russes, Manicure. Album intitulé Grow Up et le morceau que je vous propose d'écouter est lui intitulé Gust of Wind. Je vous souhaite une excellente fin de soirée et on se retrouve dans 15 jours sur Radio Graffiti.

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0: Bienvenue sur Radio Graffiti, bienvenue sur Start Culture, l'émission 100% culture. Et vous êtes toujours accueillis sur ce merveilleux générique, générique de l'émission qui est nul autre que ce générique de Crash Bandicoot 3 Warped. Alors aujourd'hui, mes chers amis, nous n'allons pas parler de jeux vidéo, non, nous n'allons pas parler non plus de cinéma, nous n'allons pas parler, j'allais dire de littérature, mais si, peut-être un peu. Nous allons parler de choses, on va dire, qui font la vie, mes chers amis, c'est le cas de le dire. J'accueille aujourd'hui, dans le cadre de notre émission Start Culture, une poétesse slameuse qui fait de la quête de soi une figure de proue, une quête de soi dans un monde incertain. Par-ci, elle écrit à chaque fois que j'ai des réponses, je mets des points d'interrogation. Par-là, elle écrit, ça y est, je pars à contre-cœur, mais il le faut. Départ, c'est le nom de son deuxième album, le premier était Regard. Elle écrit aussi, étonnamment, mon histoire est une succession de rendez-vous et le nôtre a été pris. Ma chère Marie, bonjour à toi, bonjour Vanzem, bonjour Marie, à toi de jouer.
1: Eh ben bonjour Lucas, merci beaucoup pour cette belle introduction et je vois bien tes belles métaphores, figure de proue, je vois aussi toutes tes passions à travers tout ça, donc je suis très très heureuse d'être ici à Radio Graffiti, voilà.
0: Eh ben écoute, c'est un grand plaisir pour moi de t'accueillir parce que j'ai eu l'occasion de pouvoir découvrir quand même ton univers et Dieu sait qu'il est passionnant. Et moi justement, j'ai envie que tu te présentes à nos auditeurs parce que je pense que ton univers mérite d'être accentué. Donc je t'en prie, vas-y. Présente-toi en quelques mots.
1: C'est gentil. Alors donc moi c'est Marie et mon pseudo c'est Vanzem. Vanzem parce qu'il y a une partie de mon nom de famille et puis M pour Marie tout simplement. Et on va dire, pour me présenter, c'est que j'aime l'écriture, j'aime la poésie, j'écris depuis très très longtemps, depuis toute petite. Et à un moment donné, je me suis dit, qu'est-ce que je vais faire de toutes mes poésies qui sont là cachées dans mon tiroir ? Et je me suis dit que la musique pouvait être un moyen formidable pour pouvoir en tout cas exercer mon envie du moment, et finalement mon envie du moment est devenue une envie de vie, hein, voilà, une passion, et je suis très très contente dans le sens où aussi je viens du théâtre, donc là je peux vraiment m'exprimer, parcourir aussi la scène parce que j'adore la scène, et puis pouvoir partager aux autres ce que j'aime et me partager aussi à moi-même ce que j'aime, me faire plaisir.
0: Ok, d'accord. Il y a une notion qui est importante, puisque c'est le titre, je crois, si je ne me trompe pas, de ton deuxième album, qui est donc du coup départ au pluriel. Oui. Sur cette notion de départ, ces choses-là qui nous fascinent, ces départs qui nous construisent, qui parfois nous dévastent aussi, oui. J'ai l'impression qu'il y a toujours un départ un petit peu craint, non voulu dans tes textes, mais une forme aussi de certitude d'acquérir plus à la fin.
1: Oui.
0: Qu'est-ce qui t'a inspiré pour écrire le titre Départ, qui est aussi du coup le titre de ton album, quoi.
1: Oui, alors Départ, en effet, c'est comme tu dis, il y a quelque chose peut-être de craint au début, dans le sens où chaque départ, même s'il est voulu, il y a toujours un peu de soi en fait qu'on y met, soit qu'on laisse ou soit qu'on va découvrir par la suite. Et donc là, départ, donc oui, c'est le titre de l'EP et en effet le titre aussi d'un morceau. Et c'est tout simplement parce que je suis partie à Paris pour une formation et je me suis dit qu'est-ce que je peux en faire de ça. Et c'est vrai que les départs, ce qu'il y a de bien aussi, c'est que c'est des rencontres aussi. Et comme tu disais, la possibilité aussi de se surpasser, ou en tout cas de découvrir des choses, et puis d'être quelque part, d'être quelqu'un d'autre tout en restant soi-même. Donc c'est ça qui est chouette dans les départs.
0: Alors moi, j'avais une question aussi vis-à-vis d'une des illustrations que tu as choisies. Tu as choisi de te faire photographier sur un quai de gare. Pourquoi ? Oui. Pour illustrer l'album, je crois.
1: Oui, tout à fait. En fait, c'est vraiment toujours cette idée de ma formation à Paris. C'était toute ma vie pendant un an et demi, même deux ans d'ailleurs. C'était toute ma vie, en fait, d'être à la gare de Nancy, la gare de Paris-Est. Voilà.
0: Oui, je les connais bien aussi.
1: Voilà. Et donc, d'être sur ces quais de gare, quelque part, ça racontait un petit peu mon histoire. Ça fait partie de ma vie maintenant. Et je me suis dit, bah, pourquoi pas, en fait, tout simplement, comme j'ai beaucoup écrit en fait les morceaux de l'EP à Paris, bah, rendre hommage à tout ça, à cette partie-là de ma vie, et donc une partie quelque part qui était crainte, comme tu le disais tout à l'heure.
0: J'avais cette sensation,
1: voilà,
0: en écoutant,
1: qui était crainte, mais finalement avec plein de belles surprises. Donc j'invite les gens à partir, mais pas forcément à partir loin. On peut partir justement pour découvrir l'autre quartier qui est derrière, mais c'est toujours chouette, on fait des belles rencontres.
0: Alors effectivement, j'ai l'impression aussi que dans beaucoup de tes titres, on a une conversation, si tu veux, entre le tu et le je. Enfin, on a l'impression d'une intimité de cette sorte-là. Dans Départ, tu écris « Je t'offre mes mots, ils ne sont pas confidentiels ». Dans L'Artiste, on a un peu l'impression que ce tu est accusateur. On a l'impression d'un retour, entre guillemets, à ce que l'artiste a de plus sombre à offrir, entre guillemets, voire même peut-être une crainte de l'entourage. Dans Et après, on a « Dis-moi qu'on s'en souviendra ». Dans ton titre « Le rêve », tu écris « Tu rêves dans les rues de ta ville ». Donc là, mm-hmm. C'est plus « tu », mais on a l'impression d'une conversation. Et j'aimerais savoir, toi, dans quelle mesure cette notion de conversation que j'évoque là peut éclairer un petit peu ta vision du monde et ton expression d'artiste.
1: En tout cas, on voit que tu as écouté mes morceaux.
0: Oui, figure-toi que je m'intéresse à mes invités, en particulier lorsqu'ils passent dans mon émission.
1: Donc, c'est bien parce que tu es même plus au courant que moi. Non, mais c'est bien. Non, en fait, c'est cette notion, comme tu disais, de duel. Je pense, tu peux être un jeu dans certaines chansons. Bon, voilà, tu, c'est l'autre. Alors soit l'autre qui écoute, soit l'autre en fait qui est en moi. Mais c'est vrai qu'il y a toujours cet aspect un peu, duel, mais dans le bon sens du terme, cette relation duel. Et c'est vrai que le tu, ça permet aussi quelque part, parfois quand on parle de soi, de d'y laisser une fausse pudeur, quoi, quelque part aussi, de se protéger un peu.
0: Parce que j'ai quand même l'impression que même si tu parles, alors peut-être c'est l'expression de fausse pudeur, mais j'ai quand même l'impression effectivement que le tu, il est quand même bien centré, si tu veux, dans l'espace. C'est souvent, j'ai l'impression que c'est des paroles qu'on a dû te donner qui t'ont certainement marqué.
1: Ouais.
0: Ou j'ai l'impression de ça. Enfin, j'ai l'impression d'une crainte de. Alors, je voudrais pas m'exprimer sans savoir, et je voudrais pas non plus être trop indiscret, mais une crainte, si tu veux, de l'entourage, de devenir possiblement artiste ou poétesse slameuse. Quelque chose qui est là-dedans, que t'exprimes dans tes musiques et qui sont.
1: Peut-être qu'il y a un peu de ça, en effet, enfin en tout cas une crainte maintenant que j'ai de moins en moins, mais en effet peut-être qu'au départ il y avait ça, sachant qu'en fait je m'amuse souvent, mais ça c'est marrant, les gens me disent bon c'est bien, mais c'est super, moi je pourrais jamais faire ça, mais tu te dévoiles beaucoup dans tes textes. Mais en fait oui et non, c'est-à-dire que oui je me dévoile certes, hein, c'est pour ça qu'on fait aussi de la poésie, mais parfois en fait j'utilise des phrases comme tu dis que j'ai écoutées, d'autres fois que je me suis dites aussi, et d'autres fois que j'ai complètement inventé, puis je me dis, bah tiens, cette phrase-là, elle irait bien. Et tu vois, ça s'articule comme ça, et au final, c'est une sorte de puzzle que même moi, j'arrive pas trop à reconstruire. Et donc, je m'amuse, en fait. Je me dis, en fait, à chaque fois qu'on me dit, oui, tu te délivres, tu te dévoiles, oui, ouais, je me dévoile, mais en fait, finalement, j'ai pas tout dit, et tant mieux. Il y a des choses que je garde aussi pour moi.
0: Excuse-moi.
1: Non, je disais, non, mais du coup, c'est pour aussi rebondir sur ce que tu disais. Je pense que je me sens aussi de plus en plus légitime maintenant, mais pas forcément parce que je trouve que ce que je fais, c'est bien, mais parce que je prends beaucoup plus de plaisir, et je pense que c'est ça l'essentiel.
0: La notion de puzzle m'intéresse dans ce que tu dis, parce que j'ai quand même l'impression qu'au-delà de ce que toi, tu as envie de mettre comme intention dans ton univers, il y a aussi ce que tes auditeurs, tes peut-être spectateurs aussi, puisqu'on en parlera, mais tu as fait de la scène aussi.
1: Oui.
0: J'ai l'impression qu'il y a aussi cette, euh, cette chose où le puzzle peut prendre des formes différentes en fonction de qui le fait, en fait. Et c'est, je trouve, assez intéressant comme métaphore. Tu m'as dit que je faisais des métaphores intéressantes. Moi de te renvoyer la balle. On va cesser de se complimenter durant cette émission.
1: Mais c'est bien aussi, il nous faut ça hein, parfois, parce que c'est vrai que c'est bien anxiogène parfois aussi.
0: Ah oui, hein,
1: il faut aussi se complimenter, c'est très bien.
0: Ouais, effectivement. On va écouter l'un de tes titres qui vont du coup jalonner notre interview. Mm-hmm. Le premier, c'est Eric Satie. Est-ce que tu peux toi expliquer le qui est Eric Satie, parce que logiquement c'est une personne, et pourquoi tu as fait le choix de ce titre, quel est un petit peu l'historique de ce morceau, etc. Puis après on le passera à nos auditeurs.
1: Ah oui, alors du coup, on m'a déjà posé la question, et en fait, quand on m'a dit « explique-moi qui est Eric Satie », j'étais là « parce qu'en fait, c'est vrai que moi, c'est... » Alors, je vais l'expliquer, oui, c'est bon, on peut dire que c'est un compositeur du 19e siècle, mais voilà, bref, j'arrête l'historique, parce que finalement, je connais pas bien, mais en fait, moi, j'aime beaucoup ses œuvres, enfin, certaines de ses œuvres, enfin, en fait, je connais pas vraiment bien ce Eric Satie, je pense que c'est un compositeur qui a fait tellement de choses, et qui a justement...
0: Grand pianiste.
1: Oui, grand pianiste, c'est vrai. Il a un petit peu bouleversé la musique, mais dans le bon sens du terme. En fait, il s'est amusé avec les codes de la musique. Mais bref, on va arrêter l'historique parce que je pense qu'il y a des experts qui pourraient mieux en parler que moi. Mais en fait, Eric Satie, c'est surtout un artiste qui a fait partie quelque part de ma famille parce que mon père l'adorait. Et donc voilà, c'est une sorte d'héritage aussi. Et j'aime beaucoup l'écouter en fait quand j'écris. Voilà, c'est surtout ça. C'est quelqu'un qui m'inspire beaucoup de textes, et dont ce texte-là qu'on va écouter, qui s'appelle Eric Satie, parce que je trouvais que pour le coup, il m'avait inspiré ce texte-là en écoutant. Alors je sais plus laquelle j'écoutais, peut-être les Gnosiennes. Voilà, c'est des morceaux, c'est des compositions qui me parlent énormément, mais en effet, c'est vrai que j'ai tellement de choses à découvrir de lui, quelqu'un à découvrir, hein, même je pense que moi, je ne connais pas encore tous les rouages d'Eric Satie, mais ouais, c'est vraiment quelqu'un qui m'interpelle à chaque fois. Enfin, dès que je découvre un de ses titres, voilà, je suis vraiment bouleversée. C'est très beau. C'est très beau.
0: C'est top. Eh bien, écoutez, mes chers auditeurs, vous qui écoutez Start Culture, l'émission 100% Culture sur Radio Graffiti, on est lancé pour le titre de Van Zem, Eric Satie.

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1: Waouh! Eh bien, mes chers auditeurs, vous voici toujours sur Start Culture, l'émission 100% Culture, avec aujourd'hui Vanzem Marie, qui nous a donc livré à l'instant Eric Satie, qui, je vous le rappelle, Eric Satie est un pianiste du français à cheval entre le 19e et le 20e. Ouais. Marie, j'ai une petite question à te poser pour justement parler un petit peu plus d'Eric Satie. Eric Satie a écrit un jour: un vrai musicien doit être soumis à son art, il doit se placer au-dessus des misères humaines et doit puiser son courage rien qu'en lui-même. Dans quelle mesure cette citation te parle? Dis-nous tout.
2: Oui, parce que c'est vrai que Eric Satie, si je sais qu'on m'en a parlé, je sais plus quand, mais assez récemment. Et c'est vrai que c'était un homme qui ne vivait que par son art. Alors comment moi je la place? Je ne pense pas. Si j'ai besoin de l'art pour vivre, ça c'est sûr, c'est une évidence. Est-ce que je la place, je place l'art au-dessus de tout? Je ne sais pas, mais parce que c'est aussi un questionnement. Hein, est-ce que finalement l'art c'est la vie?
1: Parce que moi, dans un de tes titres, tu écris quand même, je crois que c'est dans Rêve, tu écris à travers l'écriture, elle se relève, c'est inespéré.
2: Oui, tout à fait.
1: Donc on sent quand même la prégnance.
2: Ah, mais de toute façon, c'est sûr que moi, je sais que si l'art n'existait pas, je ne sais pas si déjà je serais comme ça dans la vie, parce que je suis quand même quelqu'un d'assez solaire. J'aime les petits plaisirs, les petites choses de la vie, et je pense que l'art y est pour beaucoup. Alors est-ce que je place l'art, c'est-à-dire est-ce que pour moi c'est quelque chose, tu vois, une doctrine, est-ce que je dois en faire absolument tous les jours? Non, parce que finalement c'est pas une obligation pour moi, c'est quelque chose qui me vient. Alors naturellement ça fait un peu, tu vois, la fille qui... Attends, je regarde mes filles. Non, ça me vient. Mais en fait, en tout cas, ça me vient. Parfois, des moments, je me demande pourquoi ça me vient maintenant. Mais voilà. Mais en tout cas, c'est pas une obligation. J'en fais pas une doctrine, quelque chose que je dois faire, tu vois, genre 2 heures par jour, comme un sportif. Mais en tout cas, il est évident que finalement, j'en fais quasiment tous les jours. Parce que c'est, voilà, je pense que j'en ai besoin.
1: Et je suis assez curieux que tu répondes aussi à une autre de mes questions, parce que ton univers me passionne beaucoup. Tu as peut-être déjà répondu, mais est-ce que ton courage tu le puises dans tes écrits ou pas? Ou est-ce que comme tu dis que tu es quelqu'un d'assez solaire, que justement tu as envie aussi d'apporter du soleil dans la vie des gens, est-ce que ce courage dont tu as besoin dans la vie de tous les jours, tu le puises uniquement dans tes écrits, ou tu vas trouver des sources extérieures? Dis-moi tout.
2: Alors en grande partie quand même dans mes écrits, parce que c'est, on va pas se le cacher, c'est une sorte de thérapie, mais comme beaucoup d'artistes, hein, c'est une sorte de thérapie. Je pense que finalement j'économise beaucoup. Je vais pas chez le psy,
1: mais voilà. Mais c'est pas mal.
2: Mais c'est pas mal, hein, tu vois. Enfin, j'économise beaucoup, non, parce qu'il faut quand même payer parfois des ingénieurs du son et tout. Mais bon, quelque part, voilà, je m'amuse. Et sinon, mais après, voilà, je dis pas qu'il ne faut pas aller chez le psy, bien entendu. Et sinon, non, mon courage, je le puise aussi avec d'autres personnes, notamment ma maman qui m'a insufflé plein de belles choses, qui m'aide à me battre, etc. Des amis, des proches. Enfin voilà, c'est important aussi de s'entourer. Mais en tout cas, je pense aussi que c'est important d'être seul. Alors pas une solitude, bien sûr, imposée, subie, mais en tout cas une solitude voulue et
1: une solitude
2: de choses.
1: Et une solitude propice aux rêves.
2: Oui,
1: et rêve,
2: c'est vrai.
1: Belle transition. Oui, merci Marie. une solitude propice aux rêves. Rêve, c'est donc l'un de tes titres. Et dedans, tu écris, la vie d'artiste est une réponse qui la tente, et plus loin aussi, l'innocence est là, mais claire est sa vision. Donc, dans quelle mesure mesure, en fait, j'ai envie de te demander, le rêve, est-ce qu'il doit être à demi éveillé pour réellement fonctionner, pour réellement t'épanouir, ou est-ce que tu le vis totalement endormi? Je sais pas, dis-moi dans quelle mesure tu te places.
2: Alors je crois que le rêve, je vis pas totalement endormi, ou alors c'est-à-dire que je suis endormi beaucoup dans la vie. En fait, je suis un peu une rêveuse, mais dans le bon sens. D'ailleurs, c'est totalement positif, j'allais dire dans le bon sens du terme, mais c'est totalement positif d'être rêveur. J'ai toujours, moi, mes profs, certains de mes profs en tout cas,
1: qui ont peut-être été les miens.
2: Oui, peut-être, sur mon bulletin, il y avait marqué bonne élève, mais rêveuse. Voilà, bon, bah c'est bien.
1: Quel beau compliment.
2: Mais oui, quel beau compliment. Mais j'adore rêver et j'adore. Alors. Réaliser mes rêves, je sais pas si je réalise, alors oui, je réalise mes rêves, c'est des petits, mais justement c'est des petits rêves, mais très très jolis, voilà, et je pense que de toute façon il faut toujours avoir des projets, des buts, des objectifs, et en effet, est-ce que le rêve, on se doit d'être endormi? Je suis pas sûre, moi, je pense que justement le rêve c'est un moteur, et ça nous fait justement, ça nous rend dynamique.
1: D'accord, ok. Bah, moi, je crois aussi que c'est parfois, comme tu l'as si bien dit, les proches,
2: oui.
1: Mais les profs aussi parfois.
2: Oui, aussi
1: les,
2: parfois.
1: Les
2: oui.
1: proches qui nous permettent effectivement de pouvoir vivre un rêve éveillé. Moi, j'aimerais aussi, puisqu'on va écouter le deuxième morceau que tu souhaites nous livrer, c'est à toi. Et ce à toi, il est très intéressant. Parce que justement, il parle d'une personne, d'une de tes proches. Est-ce que du coup, enfin, d'un de tes proches, pardon. Est-ce que tu peux avoir la gentillesse de nous le développer avant que je le passe aux auditeurs?
2: Tout à fait. En fait, à toi, c'est. Alors, je parle notamment de mon grand-père qui est décédé l'année dernière, et aussi quelque part de des personnes que j'ai perdues. Mais alors, je veux pas que tu vois, je veux pas avoir la prétention que ce soit universel, mais en tout cas. Je voulais pas forcément parler de mon grand-père en tant que tel, mais
1: oui, un degré d'universalisation, mais
2: voilà,
1: que
2: c'est
1: les
2: ça.
1: Gens puissent se retrouver
2: ouais
1: dedans.
2: Que les gens puissent se retrouver mais quelque chose en fait qui ressemble vraiment à ma relation avec mon grand-père, c'est que j'ai tourné, mais ça, en plus de ça, c'est pas vraiment mon idée au départ, donc je la rends à Gomard, qui c'est une artiste fabuleuse qui a fait un titre sur sa grand-mère et qui est allée tourner dans la maison de sa grand-mère pour lui rendre hommage. J'ai trouvé ça magnifique, et je me suis dit en fait on va bientôt plus avoir la maison de mon grand-père, sachant que c'était la maison de mon enfance, j'y ai beaucoup de mes souvenirs, et je vais aussi tourner un clip là-bas, un clip tout simple, et donc voilà mon petit hommage. Donc je vous invite à regarder aussi le clip sur ma chaîne YouTube Vanzem.
1: Et ce clip, il a une partie qui est, je trouve, très parlante. Tu te places dans le jardin, oui. Avec une chaise en bois classique, voilà. Et tu regardes cette chaise comme si justement t'attendais un présent qui est absent. Et je trouve que ce clip, déjà ce titre, est extrêmement parlant. Mais j'ai envie de laisser nos auditeurs l'écouter, donc je vais me taire très rapidement, ce qui est une prouesse pour moi. Mais je laisse la chance à nos auditeurs du coup de pouvoir écouter ce titre. On se retrouve juste après.

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2: Vous êtes toujours, mes chers amis, sur Start Culture, l'émission 100% Culture, et qui est si vraie, si authentique, qu'elle se permet même de confondre deux morceaux. Et donc, pour ça, je veux des applaudissements, mes chers amis. Vous avez écouté en première partie de musique un morceau de l'extrait suivant, qui est Lueur dans la nuit, et dont nous reviendrons sur le sujet plus tard. Nous sommes donc toujours avec Van Zem, Marie, qui me fait l'honneur d'être là avec nous. Moi, j'ai bien envie, ma chère Marie,
3: oui,
2: de te soumettre à un petit jeu.
3: Ah, super.
2: Ouais,
3: super.
2: Ouais. Ça va être, on va dire, comme si tu inventais des suites de phrases, on va dire.
3: D'accord, oh là.
2: Oui, j'ai envie que les auditeurs aussi te connaissent par le biais de ce que tu peux mettre comme suite à une phrase, et que du coup ils puissent deviner aussi l'univers qui est derrière. Je sais pas si je me fais
3: d'accord. Je vois tout à fait.
2: Et donc je vais te proposer 4 ou 5 phrases et j'aimerais que tu les termines.
3: Ok. Est-ce que mon cerveau est en l'état? Je ne sais pas. Je rigole.
2: Totalement. Bah, j'espère. Je te le souhaite.
3: Oui.
2: j'aimerais que tu les termines de manière totalement spontanée.
3: Ok, on va faire ça.
2: Alors, première phrase.
3: Oui.
2: Le courage, c'est comme.
3: C'est comme une pomme qui ne veut pas être mangée.

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1: Classe. Très bien. Et enfin, ma vie aboutie, je voudrais.
0: Ma vie aboutie, je voudrais me retourner et dire à toutes les personnes qui m'ont soutenue que je les soutiendrai aussi.
1: Ouais, donc avec quand même le morceau qu'on a passé donc à toi et encore les réponses que tu nous as fournies, au-delà de ta faim énorme qui veut te faire manger une pomme.
0: J'ai pas forcément envie de pomme en plus, mais je me suis dit je vais essayer de trouver un truc poétique pour le premier.
1: Comme disait l'autre, la pomme est un fruit sympathique, donc...
0: Oui, super, j'ai les mêmes références que l'autre. Je vois de qui tu parles.
1: Non, mais on a quand même dans ta poésie, dans ton slam, dans le cœur de ce que tu écris, une forte relation avec l'autre.
0: Oui.
1: Et on voit comment l'autre t'a construit. Et l'autre, il peut être pluriel, c'est-à-dire que ça peut être à la fois un de tes proches, à la fois un inconnu avec lequel t'as échangé, qui t'a donné une idée. Ouais. Quelqu'un aussi que t'as invité dans une de tes émissions de radio, puisque tu es à Radio Fadjet.
0: Tout à fait.
1: Voilà. Mmh. Tu parlais de... C'est Gomard, c'est ça ?
0: Oui, Gomard aussi,
1: Qui, du coup, avec laquelle t'as échangé et qui t'a permis d'écrire, entre autres, à toi. C'est bien ce que tu nous disais.
0: Alors, à toi, j'avais déjà écrit avant. C'est plus l'idée du clip.
1: Le clip.
0: Ouais, à toi, en plus, c'est en partie... c'est en partie, en fait, le discours que j'ai fait à... C'est même pas qu'en partie, sauf qu'il y a quand même une partie un peu plus intime, mais le discours que j'ai fait à mon grand-père, en fait. Ouais. Donc, c'est vraiment un texte, au départ, qui n'était pas du tout destiné à la musique.
1: Ok. Et justement, tu écris à toi un titre qui est profondément marqué par la perte.
0: Oui.
1: Est-ce que tu as l'impression, maintenant que tu as couché tes mots sur le papier, que tu les as même filmés, j'ai envie de te dire, puisque tu nous as dit qu'il y a un clip, est-ce que tu es toujours, malgré l'hommage, hanté par cette perte ou pas ?
0: Hanté, je dirais pas hanté, parce que hanté, c'est quand même un mot... Alors, c'est pas forcément négatif, d'ailleurs, mais je pense que c'est une perte qui m'accompagne et qui m'accompagnera toute ma vie. Mais en fait, on vit avec nos disparus, on vit avec nos absents. Et je pense que ça, c'est le lot de tout le monde. Ça fait partie aussi de la vie. Et donc, non, c'est pas négatif dans le sens où la personne... Alors, on va pas parler de... Je suis pas quelqu'un... Enfin, peut-être que je suis quelqu'un de mystique, hein, quelque part, je sais pas. Mais, ou de spirituel. Mais je pense que les gens sont là avec nous. Voilà. Et donc, oui, en effet, je suis hantée, mais pas hantée. Oh là là, le fantôme, quoi. C'est un gentil fantôme. Okay. On est comme au Japon. On aime bien... On aime bien les fantômes. Non, mais voilà. Donc,
1: D'accord, oui. Mm. Parce que ça aurait donné une clé d'élucidation pour comprendre peut-être le départ, tu vois.
0: Ah, donc je suis hantée, c'est bien, c'est ça. Oui, t'as raison, Lucas.
1: Pour moi, tout fait sens, si tu veux. Alors, peut-être un peu trop, comme toutes les personnes sensibles, j'ai envie de te dire.
0: Ah, mais je suis sensible aussi.
1: Mais c'est d'ailleurs peut-être pour ça que tu es dans cette émission
0: tout
1: aujourd'hui.
0: Tout à fait.
1: Parce que j'ai... Pour moi, l'impression, il y a un écrivain que j'aime beaucoup qui disait que partir, c'était un peu, mourir un peu.
0: C'est mourir un peu, tout à fait.
1: Et je trouve que dans chaque départ, il y a aussi une renaissance.
0: Oui, c'est ce que j'allais dire, mourir un peu et renaître aussi,
1: En tout cas, que dans tes textes, tu sais bien nous transmettre.
0: Ah, c'est gentil.
1: Parce que j'ai l'impression que malgré le fait que tu parles de sujets qui sont quand même lourds.
0: Oui, c'est vrai.
1: T'arrives malgré tout à trouver par-ci, par-là, des formes d'optimisme qui sont plaisantes parce que c'est le ressort, on va dire, d'écriture que moi j'utilise aussi pas mal dans mes textes. On n'en parlera pas aujourd'hui puisque c'est pas l'objectif, mais et j'aime beaucoup. C'est d'ailleurs encore une fois pour ça que tu es dans cette émission. Les personnes qui, même dans le noir, arrivent à trouver des lucioles ou des petites lumières. Et donc, je te remercie infiniment pour ça.
0: Puis ça me fait penser, c'est gentil. Puis ça me fait penser, là, tu me parles de lucioles, mais du tombeau des lucioles, un film que j'adore.
1: On en avait parlé.
0: Que j'aime énormément. Voilà, oui, c'est vrai. Mais en effet, parce que quelque part, c'est Youssoupha, je crois, donc c'est un rappeur que j'aime beaucoup, qui dit « Je sais pas si l'espoir fait vivre, mais moi, il m'empêche de mourir. » Et donc, quelque part, mettre des petites notes d'espoir, ça fait toujours du bien.
1: C'est ce que j'ai passé mon temps à dire dans mes anciennes chroniques songeuses que je faisais sur Graffiti et que j'essaye encore de passer ici à Start Culture, dans une société qui a tendance à partir un peu en

0: cacahuètes. Je trouve que c'est très important d'être dans cette dynamique-là.
1: Oui.
0: Donc je crois beaucoup aux lucioles et donc c'est très chouette que tu puisses agir ainsi.
1: Merci beaucoup.
0: Est-ce que tu peux avoir la gentillesse de nous expliquer ton prochain titre, Lueur dans la nuit, dont nos auditeurs ont eu la chance, maladresse, d'entendre un petit peu.
1: Ce n'est point une maladresse, finalement. Tu as l'art du teasing.
0: Tout est connecté.
1: Il faut quand même le dire.
0: D'accord.
1: Voilà. Non, alors Lueur dans la nuit, c'est un morceau important pour moi, dans le sens où je... Alors... Je vais tout raconter, mais en fait, je fais des dons de plasma et on a été invité au mois de janvier avec tous les donneurs, voilà, à se rencontrer. Et ça, c'était superbe, parce que c'est vrai, quand on fait des dons du sang ou de plasma, on est quelque part un peu tout seul et on sait pas qu'il y a d'autres, enfin, on sait pas, on le sait, mais on voit pas les autres donneurs. Et en fait, on a vu aussi des gens qui ont réussi à guérir grâce à ces dons. Et ça m'a complètement parlé. Et puis, donc on a eu des témoignages, et dont un témoignage d'une personne que je connaissais, Gérald. Voilà, si tu te reconnais, Gérald. Et ça m'a énormément touchée, en fait, d'écouter son témoignage. Et c'est vrai que quelque part, on se dit que... Bah oui, alors on est seul quand on donne. On donne pas forcément pour savoir si ça a fonctionné ou pas, mais voilà, parce que quelque part c'est ça qui est beau, c'est que c'est aussi c'est surprenant, c'est un cadeau et on sait pas à qui on offre ce cadeau. Et là, quelque part, de voir ces personnes là qui se sont sorties et qui en plus ont foi en la vie. On parlait de l'espoir là. C'était très beau. Et donc cette nouvelle rencontre avec Gérald a fait naître, et aussi avec Christophe, le président de l'association ADSB, enfin, faut quand même que je le dise, qui a créé cette rencontre, on a fait naître, on a germé, en tout cas en moi, une idée de morceau sur justement le don du sang, qui s'appelle Lueur dans la nuit. Donc on parlait de ces petites lucioles. Donc finalement, cette lueur dans la nuit. Et comme quoi, oui, c'est important de donner un peu de soi. Alors bon, il y a des gens qui ne peuvent pas donner leur sang parce que ils n'ont pas forcément la possibilité. Mais en tout cas, je trouvais que c'était intéressant de donner pour les autres. Les autres viennent souvent, hein, parce que les autres... un grand homme a dit l'enfer, c'est les autres, mais pas tout le temps. Donc...
0: Mais il louchait un peu, donc
1: oui,
0: c'est pas grave.
1: Voilà, c'est pour ça. Et donc voilà, c'est pour dire que c'est, en tout cas, c'est une cause qui m'anime. Et donc là, on a fait le titre avec Stélène, une chanteuse, et on a tourné le clip là cet été, et il sort ce samedi 5 septembre à 10h sur ma chaîne YouTube.
0: Donc on vous encourage, chers auditeurs, à aller écouter le nouveau titre de Marie Van Zem, du coup, sur sa page YouTube, hein, on le répète, Van Zem, WANZEM. Et puis donc on va effectivement écouter Lueur dans la nuit, mais avec ce que tu as dit, on revient du coup sur le titre Rêve. L'innocence est là, mais Claire est sa vision, et donc
1: oui.
0: Du coup, plus que jamais, tu agis mine de rien dans la société personnellement, mais aussi avec tes textes, et je trouve que c'est génial. On écoute tout de suite Lueur dans la nuit.

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1: Et nous sommes toujours dans l'émission Start Culture, mes chers amis, où nous recevons Marie Di Vanzem, qui est une poétesse slameuse qui a la chance de m'accompagner, et surtout j'ai la chance de l'accompagner aujourd'hui pour cette émission. Nous parlons de rêve, nous parlons de courage, nous parlons d'espoir, et nous parlons aussi, puisque c'était le titre de ce morceau, de lueur dans la nuit. Chère Marie, on l'a dit très rapidement tout à l'heure, mais tu as fait de la scène,
2: oui,
1: très récemment, et donc du coup tu as participé à la fête de la musique en 2026, je crois, à l'Axo.
2: Oui, totalement.
1: Et tu as fait une production avec la MJC Bazin.
2: C'est ça.
1: Et j'aimerais que tu puisses faire un retour à nos auditeurs et nous dire comment ça t'a touché. Je sais que c'est un événement qui t'a particulièrement touché, notamment par la présence des gens. Et voilà, j'aimerais que tu nous puisses nous faire un petit retour de ce que t'as vécu, comment la scène t'a influencé, toi qui disais que tu venais quand même un peu beaucoup du théâtre. Voilà, parle-nous de tout ça.
2: Ah bah la scène, alors si là je n'avais que quelques secondes pour parler de la scène, je dirais la scène c'est magique, voilà. Mais on va quand même un petit peu expliquer. Alors moi déjà j'ai découvert la scène très tôt dans ma vie, on parlait de prof tout à l'heure et de bons profs, et grâce à une prof de français qui aimait le théâtre, et moi j'étais très très très timide. J'avais justement du mal à aller vers les autres, encore ces autres là, et donc je me suis dit pourquoi pas le théâtre, ça pourrait me permettre de pouvoir m'exprimer en public, de m'extérioriser. Et je me souviens de ma première scène, je jouais d'ailleurs un rôle qui s'appelait l'apeuré, voilà, et c'était un peu une mise en abyme, mais voilà, c'était un comédien qui devait rentrer sur scène mais qui avait peur de rentrer sur scène. Et donc j'avais aussi peur de rentrer sur scène. Et franchement, je crois que c'est un des plus beaux jours de ma vie. Oui, on va dire ça comme ça, mais dans le sens où c'était vraiment magique. C'est hors du temps, le temps s'arrête. T'es enfin toi-même, oui, quelque part, bizarrement, parce que tu joues un personnage, mais en fait, il y a le regard des autres, mais tu fais plus attention au regard des autres. Et ça, moi, j'ai vraiment adoré. Et j'y ai pris goût. C'était un peu comme une drogue, mais voilà. Je conseille cette drogue aux gens. si on sort mes mots de leur contexte, c'est très bizarre. Donc le théâtre, déjà, dans ma vie. Et après, cette scène-là que j'ai faite à la MJC Bazin et puis aussi à la fête de la musique, ça a d'autant plus éveillé en moi cet amour de la scène, sachant que là, en plus de ça, c'est de l'intime, quoi. Comme c'est mes mots. C'est moi qui écris.
1: Et tout résonne déjà dans l'intime, dans tes textes. Donc ça fait juste la boucle est bouclée.
2: C'est ça. Et je suis pas cachée, tu vois, derrière un personnage. Donc quelque part, c'est vraiment de l'intime. Donc il y a vraiment ce côté, est-ce que je suis prête à dévoiler tout ça devant un public, sachant que je dévoile déjà mes textes, mais quelque part c'est derrière un écran, donc tu vois pas les gens qui t'écoutent, sauf quand t'es dans des, alors c'est super, mais quand t'es dans des dîners de famille et que ta famille est super fière de toi et donc qu'elle met ton CD devant tout le monde, là tu dis je crois que j'ai envie d'aller aux toilettes, voilà. Mais
1: c'est une manière géniale de dire je t'aime, mignon, sans avoir à parler, quoi.
2: Ah ouais, c'est super. Non mais ça me touche beaucoup. Mais là, ouais, vraiment, la scène, c'est aussi cette rencontre avec le public, cet échange, de voir aussi que les gens, ils sont là, oui, pour toi, ça fait un peu égocentrique, mais en tout cas, qu'ils connaissent certaines de tes chansons, qu'elles leur parlent.
1: N'ayons pas peur de l'égotisme, Marie. On a toujours besoin d'une part d'égo.
2: Oui, on a toujours un peu d'égo, tout à fait. Et tant qu'il est bien placé, ou qu'on essaye de bien le placer, en tout cas.
1: On le voit mal dans cette société. Après, c'est pas moi qui vais te dire le contraire, mais je pense que c'est bien que tu puisses aussi avoir un temps où tu te consacres à ce que tu as représenté pour les gens, le temps d'un moment.
2: C'est
1: quoi,
2: ça. Ouais. Puis c'était vraiment un moment suspendu. Oui, comme je dis, la scène, c'est un moment, mais c'est vraiment magique. C'est un moment où tout s'arrête, où je sais pas si le temps s'arrête, mais le temps est différent. Il est plus comme on a l'habitude de le
1: suspendu.
2: Voir. Ouais, il est suspendu, tout à fait.
1: Ok, alors on vient rapidement vers la fin, hélas, de cette émission.
2: Oui, hélas.
1: Parce que j'aime beaucoup échanger avec toi, Marie.
2: Moi aussi.
1: Est-ce que tu as éventuellement, alors tu nous as parlé de la sortie du coup de ton titre et de ton clip,
2: oui,
1: sur le don du sang. Mmh. Est-ce que tu as d'autres actus à nous donner avant d'arriver au mot de la fin ou pas?
2: Oui, d'autres actus, mais alors c'est pas vraiment, ça va pas sortir tout de suite, mais d'ici octobre, on va se pencher sur un troisième EP avec Guillaume, le guitariste qui m'accompagne, et donc on verra. Je pense que ça sera un titre par mois qui va sortir, et ce seront des titres, alors on va pas dire beaucoup plus solaires, mais en tout cas il y aura encore plus d'espoir dans ces titres-là, donc j'ai hâte de travailler dessus. Les textes, pour la plupart, sont déjà écrits, donc voilà, on a hâte.
1: D'accord. Et est-ce que, du coup, pour nos très chers auditeurs, tu aurais un mot de la fin ?
2: Eh bien, un mot de la fin. Je vais essayer de faire court, parce que je suis comme toi, j'aime bien parler aussi.
1: Non, il n'y a pas de problème, tu es libre. Nous sommes sur les ondes Liberté Radio Graffiti. Il est hors de question que quelqu'un te coupe. Sauf si tu vas jusqu'à 23h et
2: oui,
1: que je suis obligé de rendre
2: l'antenne. C'est vrai, oui, le mot de la fin qui dure hyper longtemps.
1: C'est ça.
2: C'est ça. Non, bah déjà, alors, comme mot de la fin, bah déjà, je te remercie énormément, Lucas. Sache que tu es une, alors comme ça tout le monde le saura, mais sache que tu es une belle rencontre, et voilà,
1: je suis
2: vraiment ravie de nos échanges, parce que justement c'est aussi des moments suspendus avec toi, et c'est rare dans cette vie frénétique.
1: Trop suspendu peut-être.
2: Oui, c'est ça. Et sinon, comme mot de la fin, mais je pense qu'en fait c'était la thématique un peu du jour, soyez des rêveurs et faites de vos rêves votre vie.
1: Des réalités,
2: tout à
1: génial,
2: fait.
1: Génial, génial. Eh bien, écoutez, mes chers auditeurs, c'est sur cette dernière parole, sur ce mot de la fin, que nous nous quittons pour cette émission Start Culture, qui était du coup réservée à l'artiste Van Zem, qui aura su nous éblouir le temps de quelques 45 minutes, une petite heure, je crois. Merci infiniment, Marie, d'être venue.
2: Merci à toi, Lucas.
1: Merci à mes très chers auditeurs de continuer à rester fidèles à cette émission 100% culture, 100% authenticité.
2: Merci à vous.
1: Et puis, je vous dis donc, du coup, au mois prochain. Prenez bien soin de vous, tout le monde, et surtout, faites attention. Et oui, c'est ce que je dis, prenez soin de vous. Allez, à très bientôt.
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Et notamment pour le prochain titre qui est une exclusivité exprès pour ce festival. Elle se nomme...

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rétorqua Wyatt en souriant. « Racontez-moi comment vivent les prolétaires. »« Pas maintenant, déclara Kara. C'est trop ennuyeux, trop déprimant. Nous sommes supposés nous amuser. »

0: Ah, ça envoie, hein. Nerveuse, ça s'intitule Autoroute du Soleil. J'avais envie de commencer par ce titre-là parce que je me dis, au fond, dans très peu de temps, on va basculer vers ce que l'on appelle l'automne. Donc, il faut en profiter encore un tout petit peu. Autoroute du Soleil, ça vous rappellera sans doute, mesdames et messieurs, quelques bons souvenirs. Bonjour Karine, bonjour...
1: Bonjour tout le monde.
2: Bonjour les gens.
0: Bonjour. Bon, alors au sommaire de ce Zone Mix déjà, Karine, Fabrice et tout le monde, on va débriefer un tout petit peu le Rock'n'Bock. On va parler de la perte d'un être cher. On va pas en rajouter des caisses, mais tout le monde rend un hommage appuyé et c'est mérité à Catherine Ringer qui est décédée hier. On l'avait rencontré avec Karine de façon très fugace. Hein.
1: Oui, c'était fugace.
0: C'était fugace, mais...
1: c'était suffisant pour qu'elle nous dise quand même ce qu'elle avait à dire.
0: Exactement. Et tu fais bien de le préciser. Elle avait dit, alors on peut le dire d'ores et déjà, qu'elle regrettait, enfin oui, c'était un regret, ouais. D'entendre toujours un peu les mêmes trucs venant d'Erita, puisque elle avait aussi une œuvre à côté, puisqu'elle chantait, elle disait, on entend toujours les mêmes trucs, quoi. Voilà. Donc, on va lui rendre un petit hommage musical. Un petit, entendons-nous, hein, quand même. C'est quelqu'un d'important. Je regardais comme ça très vite hier les clips de l'époque Rita Mitsuko. Il devait y avoir Jean-Baptiste Mondino. Enfin, bon, bref, c'était. Je sais pas, tu te rappelles, Fabrice ?
2: Oui, complètement, oui, bien sûr.
0: C'était vachement bien. C'était très novateur pour l'époque.
2: Mais oui, puis c'est ce qui a aussi lancé Mondino aux États-Unis.
0: Ouais. Hein.
2: Après, Madonna le voulait. Enfin, il y a plein de gens qui se battaient pour la voir parce que le clip était effectivement très novateur dans le découpage.
0: Oui, il y avait plein de choses. En tout cas, sur le plan graphique, et c'était remarquable. Bon, jeune, puisque oui, Catherine avait 69 ans.
1: 68.
2: Ouais, elle aurait eu 69 au mois d'octobre.
0: Oui, c'est ça.
1: Ah, d'accord, oui, autant pour moi.
0: Et donc, voilà. Et c'est vrai que elle laisse...
1: un vide.
0: Un vide, oui, parce que c'était un personnage... Alors, tourne en boucle l'image, Karine, de... Catherine,
2: quand elle a refusé d'embrasser
1: le président,
2: le roi Emmanuel
0: aux Jeux Olympiques, enfin à l'occasion de la cérémonie.
2: Non, c'était
0: pas ça.
1: Autant non,
0: pour
1: c'était
0: moi.
1: Pour l'IVG.
2: C'était pas justice, c'était pour l'IVG. Ouais,
0: ah oui,
1: l'inscription de l'IVG dans la Constitution.
0: Ouais, c'est ça. Et elle avait interprété d'ailleurs une Marseillaise à sa sauce.
1: À sa sauce.
0: Très féministe. Oui, autant pour moi, je pense.
1: Alors pas féministe, hein, je crois pas. Hein, elle s'est jamais. Déclarée comme étant dans un mouvement féministe. Honnêtement, je pense vraiment qu'elle était telle qu'en elle-même.
2: Oui. Elle revendiquait surtout l'égalité homme-femme.
1: Oui, c'est ça. Mmh. C'est...
0: Il serait temps.
2: On peut encore espérer.
0: Un petit peu. Donc voilà, on écoutera quelques titres de Catherine Ringer, d'Erita. Et puis, alors, rediffusion après cette émission de la spéciale consacrée à Vache de Rock, puisque c'est ce samedi.
1: Oui, J-3.
0: J-3. Voilà, avec une 1, il y a un bip.
1: Ouais, excusez-moi.
0: Non, mais je rigole, je sais.
1: Vis ma vie de diabétique.
0: Oui.
1: À l'antenne.
0: Bip, bip. Et donc, on écoutera un ou deux titres de la prog de Vache de Rock. Mais de toute façon, donc, il y a la spéciale qui repassera après pour une... Peut-être encore vous inviter à vous rendre à ce beau festival qui démarre. Et on sera en direct, en duplex. Duplex, pourquoi ? Parce qu'on n'est pas là-bas et on n'intervient pas direct sur l'antenne, mais un duplex, eh bien, les Radio Franca, avec la jeunesse de Nomni en particulier, hein, on diffusera ça pendant une heure, 18h, 19h, alors là, pour le coup, en direct sur l'antenne de Radio Graffiti. Qui sera de la partie ? Fabrice ?
2: Oui.
0: Karine,
1: oui. Oh bah oui.
0: Eh bien donc, Jean de Lincourt, que vous dire, direction Nomni, depuis Nancy. Et puis c'est relativement simple. Ça doit faire, je sais pas, combien de kilomètres on regardera. Enfin, c'est pas très très loin.
2: Non, c'est pas une trentaine maximum, je pense.
0: Ouais, maxi, tu crois?
2: Oh, oui, je pense à peu près. Les eaux, là.
0: Et donc, c'est bien fléché. Vous pouvez pas vous tromper. Et puis, vous arriverez sur un site sympathique avec une équipe sympathique et des groupes sympathiques.
1: Dans une ambiance sympathique.
0: Il y a même une garderie, voilà.
1: Gratuite.
0: On l'a noté parce que c'est quand même une chose à laquelle on pense pas toujours.
1: Ah ouais, moi, pour moi c'est un des éléments, tu vois, qui, si j'étais mère de famille, quoi, ouais. Ça serait un élément
0: important.
1: Important. Oui. Ouais.
0: Mm. Ouais, c'est vrai que c'est une bonne initiative de la part des organisateurs de Vaches de Rock. Il y a une belle programmation. Et on l'a dit, on va pas en parler comme ça encore à nouveau, mais c'est les gens qui font à manger. Il y a un très beau village d'artisans.
1: C'est vrai.
0: Karine va encore faire...
1: Je vais encore faire cramer la carte bleue.
0: Oui.
1: Donc ils prennent la carte bleue aussi, tu vois.
0: Je pense, hein. Oui.
1: Oui.
0: Voilà.
1: Parce que c'est pas non plus le cas de tous les festoches.
0: C'est vrai, c'est vrai. Fabrice.
2: Présent. Oui.
0: Alors très vite, on s'ermine du rock'n'bock ou pas? Ça ne fait jamais que trois jours.
2: Difficilement quand même. Ouais. Le lendemain, c'est toujours un petit peu bizarre.
0: Ouais.
2: Mais ouais, encore un bon moment, quoi. Plein de belles rencontres, plein de d'interviews super, une bonne ambiance, des belles lumières, tout va bien.
0: Ouais, ça t'a plu globalement parlant.
2: Ouais, globalement parlant, et puis des belles découvertes, des groupes dont je ne connaissais même pas le nom.
0: Oui.
2: Et je me suis rendu compte que ouais, c'était vraiment bien.
0: Alors, on disait hors antenne avec Karine, moi, évidemment, ce sont les Anglais, Nine Below Zero, qui nous ont consacré du temps. Et voilà.
2: Interview bien sympa.
0: Je les ai trouvés vraiment sympathiques et en tout cas. Oui, je disais, je suis désolé de prendre cette formule, mais bien élevé, parce que voilà, ils ont donné de leur temps et ils avaient plein d'anecdotes. Je pense que Karine, le podcast sera très très intéressant.
1: Ça va être riche, je pense.
0: Ouais. Ah oui. Ils racontent des tas de trucs sur l'histoire du rock finalement, parce que quand on sait qui ils ont approché, c'est quand même pas banal. Et voilà, bon, il y aura plein de choses à débriefer par rapport à tous ces groupes qui sont venus dans les studios de Radio Graffiti.
1: Mais globalement, chaque interview a eu sa patte, en fait, et ouais. De par les groupes en eux-mêmes, hein, leur personnalité, et de par les personnes en face de l'équipe de Graffiti qui faisait les interviews.
0: Ouais.
1: Et c'est toujours riche. J'ai hâte, je vais m'y attaquer demain. Du coup, au podcast, j'ai hâte parce que Nine Below Zero, j'ai pas. Alors là, c'est horrible, horrible parce que je vous entends tous dire c'était super. Moi, je n'ai vu ni le concert ni l'interview comme ça. Donc, ça va être découverte pour moi avec le podcast.
0: Mm-hmm.
1: Donc, j'ai hâte.
0: Ouais. Ça risque d'être bien en tout cas. Hein.
1: Oui.
0: Tiens, on va écouter Little Odetta, puisque tu as amené le...
1: Ah là là, Little Odetta, hein? Ouais.
2: Ouais, j'ai craqué, j'ai acheté le...
1: Ah ouais.
2: J'ai acheté le CD, parce que vraiment, je me suis dit, wow, quelle énergie, quelle pêche. Vraiment, une très belle découverte.
0: Ouais. Donc on va écouter un extrait de cet album, belle pochette en plus, qui s'appelle Little Bit of Soul. Ouais, elle est très psychédélique, hein, la pochette, Fabrice, hein, quand même.
2: Ouais, c'est vrai.
0: Ouais. Little Odetta sur Graffiti dans Zone Mixte, et on se retrouve dans un instant, tiens, pourquoi pas.

0: Ah ben voilà, on est donc en direct sur l'antenne de Radio Graffiti pour Zone Mixte, bien entendu, comme chaque mercredi. Et tiens, on a quelqu'un au téléphone. Alors voyons voir, est-ce que ça marche? Oui, ça marche. Alors bonjour madame, comment allez-vous?
1: Eh bien, ça va et toi?
0: Ben, ça va très bien. Alors, présentez-vous et dites-nous ce que vous allez nous proposer.
1: Eh bien, écoute, je propose un petit festilou pour ce dimanche, avec un marché paysan festif et des concerts, un spectacle pour enfants.
0: Oui.
1: Enfin, voilà, plein d'animations sympas. Au niveau des concerts, on aura Angachalo, Aïssat, les Frères Lapoisse.
0: Ah, les Frères Lapoisse, oui. Ouais, ouais. On connaît ça, les Frères Lapoisse, on en a en programmation.
1: Ah, d'accord.
0: Ouais.
1: Et on finira avec Super Cassette.
0: Ah, on les a eus, hein, Super Cassette. Ils sont venus... Attends, je vais me tourner vers Karine. Ils sont venus au Rock'n'Bock, hein.
2: Bah, une partie.
0: Oui, une
2: c'était
0: partie.
2: Pas, c'était pas Super Cassette.
1: C'est eux qui ont joué.
2: C'était pas, la petite sœur.
1: C'est pas la petite sœur, plutôt?
0: Ah, c'est la petite sœur, me dit Karine, oui.
1: Oui, c'est la petite sœur qui a joué.
0: Oui.
1: Mais bon... Après, c'est des musiciens qui sont dans plein de groupes. Donc...
0: Voilà, c'est ça, c'est des polyvalents. Ouais.
1: C'est ça.
0: Alors, oui, ça repose sur quoi? C'est-à-dire, c'est un marché d'artisans ou comment ça se passe au départ, l'idée?
1: Oui, alors l'idée, en fait, c'est qu'effectivement, c'était de regrouper des producteurs et des artisans du secteur de manière à... refaire vivre un petit peu la consommation locale, faire redécouvrir l'artisanat aussi. Donc, en fait, tout gravite autour de ce marché d'artisans et de producteurs. Et au-delà de ça, on avait aussi envie d'ouvrir la culture aux habitants et aux gens du secteur. Et c'est pour ça que, du coup, s'est développé un petit peu le marché avec une multitude d'animations qui gravitent autour, donc d'où les concerts. D'où le spectacle enfant qui est proposé tous les ans vers 15h, 15h30. Donc cette année sera à 15h30. Et puis d'autres animations nature organisées par des animateurs qui seront là pour chapeauter tout ça.
0: Oui. Alors ça, c'est chaque année, on est bien d'accord, hein, Jessica?
1: Oui, là, c'est la 8e édition. Là.
0: Ouais. Et pour accéder à cet événement, on passe par où? On y va comment?
1: Alors, l'événement a lieu à Rosières-en-Haye, donc c'est un petit village entre tous les dieux Loire. Voilà, et puis ça a lieu donc toute la journée de ce dimanche de 9h45 à 18h.
0: Ouais.
1: Et donc pour s'y rendre, il suffit de sortir, si on arrive de Nancy, il faut prendre la sortie Belleville et puis prendre la direction de Dieu-Loire en allant vers Toul. Si vous arrivez vers

0: puissent venir. Donc oui, événement gratuit.
1: Donc Jessica Vache de Roc le samedi et oui. Festilou le dimanche.
0: Exactement.
1: Bon, bah, c'est un bon week-end. Hein. C'est,
0: voilà. Oui, ça peut être un week-end hyper festif et hyper convivial, ouais, tout à fait.
1: Et je mets des guillemets en ce qui concerne les différents groupes, pas cher, voilà.
0: Voilà.
1: Ben oui, c'est pas cher. Bon, et ben voilà, donc on en reparlera évidemment ce dimanche à donc Rosière en Haye, Festilou, donc à ne pas rater si vous voulez découvrir de bonnes choses et de la bonne musique et puis un spectacle qui ben voilà, qui vaut la peine. Hein. Il y aura des produits locaux essentiellement, hein, si je me souviens bien.
0: Oui, produits locaux de producteurs, donc assez variés. Hein. On aura du pain, du miel, des légumes bio, du canard, des œufs frais, qu'est-ce qu'on a, du fromage. Enfin, vraiment, au niveau des métiers de bouche, ça sera assez varié. Et pareil, en termes d'artisanat, ça sera vraiment très, très chouette de venir découvrir les différents artisans. Il y aura à peu près une cinquantaine d'exposants, donc c'est un beau marché déjà.
1: Donc là, ça vaut le coup. La dernière édition, vous avez pu avoir une indication de la jauge, enfin du nombre de personnes qui sont venues.
0: L'année dernière n'est pas forcément représentative parce qu'on a eu une météo exécrable, mais sur les précédentes éditions, on va dire qu'au niveau de la jauge, on était entre 1500 et 2000 visiteurs sur la journée, oui. Mmh. Pour un petit village de 300 habitants.
1: Ah oui, ouais, c'est beaucoup. Hein.
0: Pas mal.
1: C'est beaucoup.
0: Ouais.
1: Bon là, d'après ce que je crois savoir, la météo va être bonne. Je crois.
0: Oui, normalement, ça devrait se maintenir.
1: Ouais. Bon, eh ben, Jessica, on va te souhaiter pleine réussite pour cet événement. Voilà.
0: Eh ben, merci beaucoup.
1: Ouais, et puis, bravo, félicitations, parce que c'est pérenne maintenant, hein, ça marche. Hein.
0: Oui, ça y est, là.
1: Ouais. C'est dans le décor des manifestations incontournables.
0: Du secteur.
1: Non, c'est vachement bien, ça. Hein. Ouais. Bon, on en reparlera de toute façon. Est-ce que tu es au Vache de Roc?
0: Eh ben non, parce que nous, le samedi, malheureusement,
1: oui, il va falloir,
0: on est dans l'installation et du coup, tous les ans, on loupe l'événement des copains, mais on a déjà eu l'occasion, on a d'ailleurs eu l'occasion d'en discuter.
1: Oui, c'est vrai.
0: Rock'n'Buck avec les copains, mais effectivement, on ne sera pas là, ouais.
1: Ouais, bon, allez, on va dire c'est complémentaire.
0: C'est malgré tout.
1: Hein, c'est complémentaire, hein. Voilà.
0: Oui, tout à fait, ouais.
1: Ok, bon, au plaisir de se revoir, ma chère Jessica.
0: Eh ben oui. Avec grand plaisir.
1: À bientôt.
0: Allez, bonne journée. Allez, à bientôt.
1: Bye bye. Voilà, donc Festilou, vous y êtes déjà allé, Karine, non?
2: Non.
1: Non, alors c'est dans ta direction, toi, pratiquement, hein, puisque c'est pas loin de Toul.
2: Oui, tout à fait.
1: Tac,
2: ouais.
1: Tac, voilà. Mm-hmm. C'est donc ce dimanche, belle programmation, 50 artisans, produits locaux.
2: Voilà, écoute, je vais réfléchir à la question. Ça dépendra de l'heure à laquelle je rentrerai de Vache de Roc.
1: Absolument.
2: Voilà.
1: Mais voilà, Festilou. Donc vous allez le samedi à Vache de Roc et puis le dimanche après-midi, puisque vous n'êtes pas obligé de vous lever très tôt, pouvez vous rendre donc à Festilou. Ça marche bien. Et comme disait Jess, il y a quand même 1500 à 2000 personnes.
2: Ah ouais, c'est.
1: C'est un bel événement.
2: Oui, tout à fait.
1: Alors, oui, vas-y Karine, tu voulais dire un truc.
2: Je me disais aussi qu'il y a un autre événement.
1: Oui.
2: Si tu me laisses juste 30 secondes, le temps que je retrouve Graffiti. On l'a publié sur notre site.
1: Ah, je vois ce que tu veux dire, oui.
2: Ça a l'air sympa aussi.
1: Toujours dans le coin de Toul.
2: Eh ben, c'est ça.
1: Ouais.
2: J'y arrive, hein, je vous jure.
1: J'y étais allé une année, c'est vachement bien.
2: Voilà, c'est le Moulin Crou.
1: C'est ça.
2: Voilà. Donc, c'est gratuit.
1: Oui.
2: Et du coup, le Moulin Crou ouvre le hangar pour un biernissage. Donc, c'est à brûler.
1: C'est ça.
2: Voilà. Et c'est le week-end, donc ce week-end, du 19 et 20 septembre. Il y aura des masterclass de graffiti en plein air avec des têtes d'affiches comme Missiderme, KSI. Je vais pas les prononcer parce que allez les voir sur notre page, sur la page Facebook officielle de Graffiti.
1: Ouais.
2: Y aura un décor grandeur nature face au New York Street et version terroir. Voilà.

0: galeries d'art, des ateliers de sérigraphie, il y a de la restauration avec de food truck, et puis il y a un saloon qui est prêt à vous accueillir pour étancher votre soif. Et puis voilà, il y a plein de surprises tout le week-end et c'est gratuit. Donc voilà, ça se passe ce week-end, 19 et 20 septembre, à Brûlé. Et ça a l'air vachement sympa.
1: Ouais, alors j'y suis allé une année parce qu'il y a vraiment des œuvres à découvrir et c'est vachement bien. Et en tout cas, mais ils se démerdent.
0: Oui.
1: Uniquement avec des gens du coin qui construisent, qui font des tas de trucs, quoi. Et c'est vraiment œuvre utile à brûler, tout le monde s'y met. Et c'est un beau collectif.
0: Ouais. Ah bah ça fait du bien ça aussi, ça fait chaud au cœur.
1: Ouais, ouais, c'est une belle initiative. Le nombre d'événements au mois de septembre, c'est phénoménal, hein, la rentrée. Hein. Quand on regarde bien, il y aura aussi, alors j'en remets une petite louche, il y a les journées du patrimoine ce week-end. C'est-à-dire, si vous voulez, il y a une campagne du Grand Est qui tourne sur les antennes de Radio Graffiti. Si vous voulez visiter un certain nombre d'endroits qui habituellement ne sont pas accessibles, c'est le moment ou jamais, c'est les journées du patrimoine.
0: Alors...
1: Moi, je vais vous faire écouter le titre d'Erita que j'aime beaucoup, et ensuite vous me direz chacun, Fabrice et Karine, le titre que vous voulez écouter de Catherine et d'Erita.
0: Mm-hmm. Moi, j'en ai plus.
1: Oui, alors attention, c'est oui, désolé, faudra un titre. Mm. Oh. Moi, j'ai choisi celui-là, parce qu'il me touche.

0: Les Amants, extrait d'un album de 1993, System D. Moi, j'aime bien parce que c'est une époque, c'est cette voix très singulière, évidemment, de Catherine, avec Fred, et puis cette capacité à finalement être dans quelque chose. C'est un peu de dérision, au fond, tout le temps, mais beaucoup de poésie, beaucoup d'imaginaire. Et c'est vrai qu'on prenait plaisir, on parlait des clips, qui étaient très très novateurs à l'époque, mais il y avait aussi cette manière d'être sur scène, avec une Catherine qui était presque possédée par moments, et un Fred impassible, presque blasé à la guitare. Voilà, c'est les souvenirs qui m'en restent en tout cas, de les avoir vus en live, c'était quand même quelque chose. Alors oui, vos choix respectifs, mesdames et messieurs.
1: Ouais, j'arrive pas à me décider. T'as une idée, toi, Fabrice, déjà?
2: Pareil, j'hésite.
1: Ouais. Bon, alors je te dis en quoi j'hésite.
0: Oui, vas-y.
1: Parce que c'était quand même l'Erita Mitsuko des deux personnages à part,
0: oui.
1: Qui se privaient pas pour faire des choses
0: hors normes
1: et hors consensus. Donc je suis partagée avec Clown de mes malheurs, qui était la face B de Andy.
0: Oui.
1: Et j'ai aussi envie de rendre hommage du coup à Catherine Ringer avec Femme de moyen âge. Tu vois, j'hésite.
0: Oui.
1: J'hésite entre les deux. Bon. Mais donc celui que tu trouveras en premier, je sais pas quoi te dire.
0: C'est
1: Femme de moyen âge, c'est sur le temps qui passe, sur tout ça, sur ça lui, c'est tellement elle.
0: Oui.
1: Parce qu'elle a, elle acceptait son âge, quoi, et pour autant, elle se privait pas de rester sensuelle. J'ai en mémoire un duo avec Iggy Pop que j'ai relayé récemment là, où elle est, c'est sur
0: oui.
1: Oh punaise.
0: Ça va revenir.
1: Bref, non, ça me reviendra pas.
0: Ouais.
1: L'émotion, ça doit être ça. Où elle est, mais de très sensuelle, très tigresse comme ça avec Iggy Pop. Et elle était déjà dans un âge de moyen âge, quoi.
0: Ouais, ouais.
1: Voilà. Alors,
0: je vais essayer de le trouver. Et celui que tu évoquais en premier lieu.
1: La phase B, c'est Clown de mes malheurs.
0: Clown de mes malheurs. Oui.
1: Parce que c'est une phase B et parce que voilà.
0: Bon, on va essayer de le trouver. Il me faut un tout petit peu de temps.
1: Veuillez ne pas quitter
0: l'antenne, parce que tout ça se fait évidemment de manière spontanée.
1: Nous sommes en direct.
0: Voilà.
1: Tu vois, je regrette qu'elle ne soit pas venue sur notre antenne.
0: Oui.
1: Ah, mais ça aurait été, tu vois, quand elle nous a capté, enfin quand on l'a capté à Gérard May.
0: C'était vraiment en débeauté. Hein.
1: C'était vraiment en débeauté. Bah, déjà, elle était sympa parce qu'elle nous a quand même parlé.
0: Hyper sympa.
1: Et, ouais. Mais bon, tout de suite, elle a enchaîné. Oui, vous les médias, vous diffusez toujours les mêmes titres des artistes. On entend toujours les mêmes alors que les artistes, ils ont une variété d'œuvres, de chansons, de titres, et qui finalement, du coup, que vous ne mettez pas à l'honneur, quoi.
0: Oui, c'est vrai.
1: Et c'était tellement rapide, cette rencontre, que j'avais envie de lui dire, mais non, mais nous, on n'est pas comme ça, justement. Et j'ai toujours regretté. Je me suis dit, mais il aurait fallu qu'elle vienne à Graffiti.
0: Oui,
1: alors, parce que ça aurait été tellement raccord.
0: Puis on aurait pu effectivement y consacrer un petit peu de temps, quoi.
1: Oh, mais tu rigoles, elle aurait passé la nuit. Hein.
0: Oui,
1: c'est sûr.
0: Oui, oui.
1: C'est
0: alors,
1: sûr.
0: Je suis au regret. Dans l'immédiat, hein, Karine,
1: oui.
0: Je n'ai pas ces titres-là en magasin.
1: C'est vrai.
0: Oui, parce que. Alors, répète-moi à nouveau, Clown.
1: Clown de mes malheurs.
0: Ouais, c'est une phase B. Hein.
1: Oui.
0: Alors, je ne suis pas sûr de.
1: De les avoir.
0: Oui, je ne suis pas sûr.
1: Femme d'affaires.
0: Ah, si, bingo. Non, je l'ai, je te l'envoie tout de suite. On vous l'envoie, mesdames et messieurs, Clown de mes malheurs. Une très belle pochette, à nouveau, parce que ça, il n'y a rien à faire.
1: Ah, il n'y a rien à faire, hein. Ça, c'est
0: sur le plan graphique, c'était extra.
1: Mm.
0: Hein. Catherine, Fred, Lerita, Clown de mes malheurs pour Karine. Et puis, par conséquent, pour vous, hein, ça va de soi, évidemment. On rend hommage à Catherine Ringer.

0: Ben voilà.
1: Et en fait, ce titre, je l'aime bien, bah déjà parce que c'est une phase B, donc c'est moins connu. Et c'est, ça date de 86.
0: Oui.
1: Donc c'était leur début. Et ça montrait déjà quand même la palette du personnage, enfin des deux personnages. Et imagine ça en 86. Moi, à l'époque, j'avais 12 ans. Donc c'était énorme en fait. C'était les Rita Mitsuko, c'était juste énorme c'est sorti.
0: Oui, dans le style, dans la manière d'être.
1: C'était un truc de dingue. C'est les vêtements, le comportement, c'était punk en fait.
0: Oui,
1: dans l'état
0: ça.
1: D'esprit.
0: Ah ben complètement.
1: Tu vois?
0: Complètement. Oui. Ils ont les postures, l'attitude, la philosophie. Puis Rita, ça reste, ça marque. Une époque essentiellement, bien sûr, hein, Fred a disparu il y a quelques années.
1: Ouais.
0: Mais alors, je crois savoir, mon cher Fabrice, si je puis vous déranger quelques instants, les enfants ont pris la suite, c'est ça ?
2: Tout à fait. Il y a le fils, un de leurs fils, qui était déjà guitariste, et quand le père est décédé, il a repris la suite et. La dernière fois qu'ils sont passés au NJP,
0: c'est ça.
2: Ils sont passés une première fois où il y avait Fred Chichin, la deuxième fois c'était le fils et qui se débrouillait très bien à la gratte, bien sûr, hein, parce que je pense que depuis tout petit il devait essayer de copier son papa. Et en plus il est hyper sympa, j'ai eu l'occasion de le voir un petit peu après, il traînait au bar et gentiment il a signé le ticket d'entrée.
0: Ah oui.
2: On a discuté deux trois minutes. Enfin, ouais, 2-3 minutes, quoi, pour.
0: Oui.
2: Vraiment, un jeune sympa.
0: Accessible.
1: Et il y a aussi sa sœur, du coup, Simone.
0: Oui.
1: Fringer.
0: Et oui.
1: Avec le groupe Minuit, si je ne me trompe pas.
0: Oui.
1: C'est ça. Qui est, elle aussi, dans des atmosphères bien barrées et on retrouve du Catherine Ringer dans cette
0: dans la manière
1: femme.
0: Oui
1: ouais vraiment ouais, ouais. Ouais. Mais ouais. Elle est partie dans une pareil des univers décalés et c'est vachement bien aussi. Ouais. Simone Ringer
0: alors ça par contre je ne connaissais pas
2: moi non plus.
0: Ouais. Fabrice, t'as trouvé un titre mon garçon?
2: Ouais mais je vais pas être très original, je pense que j'ai découvert que Le Petit Train, c'était une chanson qui avait l'air complètement gay, mais en fait, c'est le train de déporter.
0: Exactement.
2: Donc, je vais choisir les histoires d'amour. Ouais. Celles qui finissent mal en général.
0: Alors, les histoires d'amour, c'est le titre, ça? Oui.
1: Les histoires d'A.
2: Les histoires d'A.
0: Oui, c'est ça, oui. Il y a un truc, oui. Bon, alors, on en a tous, hein? Non?
1: Des histoires d'amour qui finissent mal,
0: ouais.
1: Qui ont mal fini.
0: Ouais.
1: Oui, je
2: oui,
1: pense.
2: Hein. Ah oui, je pense que ouais. Pas mal.
0: Ouais. Bon, Le Petit Train, je l'ai revu hier soir en vidéo. Enfin.
2: Non, moi aussi, j'ai revu, ouais. Mais du coup, je me suis dit, waouh, j'avais pas approfondi les paroles.
0: Ouais.
1: Et mais parce que son père, en fait, était un déporté juif.
0: Exact.
1: Et du coup, elle a été quand même éduquée dans un mouvement. C'est pas terrible, quoi.
0: Non, et pour la petite histoire, alors vraiment, hein, on va pas revenir là-dessus, mais l'intervention de Gainsbourg-Gainsbard sur le plateau, célébrissime, il était dans son rôle, dans son personnage.
1: Fidèle à lui-même.
0: Fidèle
1: sûr.
0: À lui-même, et franchement, c'était pas glorieux.
1: Non,
0: du tout. Bon, elle s'est pas laissée faire, hein, entre guillemets.
1: Je pense qu'elle se laissait pas faire.
0: Ouais, ben, là, sur ce coup-là, elle a eu raison. Rétrospectivement, quand j'ai revu, parce que bon, il repasse des séquences évidemment mémorables, et cette séquence-là n'est pas à l'honneur de Gainsbourg, et ce n'était plus Gainsbourg, c'était Gainsbourg dans son.
1: Oui,
0: dans,
1: c'est ça.
0: Voilà, dans sa manière. Cynique et enfin bon
2: un peu délire alcoolique.
0: Oui, c'est ça, un peu dégueulasse quand même. Alors oui, on l'a, les histoires d'amour. Ben oui, mon cher Fabrice, on l'a. Ben oui, hein. Dans ce qu'a choisi Karine, c'est j'ai vu qu'il y a un best of rareté qui est paru en 2019.
1: Ah.
0: Donc c'est dire à quel point c'était vraiment des titres qu'on n'entend pas souvent.
1: Non, hein. J'aime bien faire ça.
0: Ouais.

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0: Catherine Ringer dans un titre que j'aime beaucoup.
1: Prends-moi.
0: Prends-moi.
1: Voilà.
0: Elle est bien cette chanson.
1: Elle est... J'aime bien. J'aime beaucoup. Bah, ouais. De toute façon, globalement, j'aime beaucoup Catherine Ringer. Oui. Voilà. Non, voilà. Mais on ne se rend pas compte. Mais à l'époque, cette femme-là, pour nous, enfin pour moi, mais je pense pour d'autres petites gamines de mon âge, dans les années 86-90, c'était quand même une voie à suivre dans notre tête, tu vois. On sortait d'une éducation, on était dans une éducation de la fille, elle s'habille en rose, elle joue aux poupées, les garçons c'est en bleu avec des camions, et puis c'était très, on était dirigés, quoi.
0: Oui.
1: Tu vois, et eux ils arrivent, c'était ovniesque en France, tu vois, des artistes français. Moi, ça a été une révélation.
0: Oui, c'est vrai.
1: Catherine Ringer, vraiment, ça a été une révélation.
0: Ouais. Fabrice, même effet pour Lyrita. Oui, hein.
2: Ça ouais, je reconnais qu'effectivement, ça a été une bonne claque. C'était et bon. En plus, j'ai vu les deux films X dans lesquels elle a tourné, et c'était aussi une actrice qui se donnait à fond, comme au même titre que quand elle était sur scène.
0: Oui.
2: Elle se transcendait, mais dans le film, pareil, je ne sais pas s'il était vraiment bien payé, mais en tout cas,
0: oui.
2: Elle était à fond dans son rôle.
0: Elle ne reniait pas, en tout cas, on faisait allusion tout à l'heure à cette partie de son existence, de
2: non,
0: sa jeunesse.
2: Elle en a eu besoin, c'était un moment où en fait,
0: oui.
2: Voilà, elle avait plus d'argent, elle tirait le diable par la queue, si je puis dire.
0: Ah, puis, Karine, vas-y, dis. Karine.
1: Non.
0: Oui,
1: Karine. C'est pas ce qu'elle a dit.
0: Oui.
1: Enfin, dans ce que j'ai vu, moi.
0: Oui, vas-y.
1: Elle expliquait, elle était jeune à l'époque, hein, c'était au tout début de...
0: Oui, sa carrière.
1: De sa carrière.
0: Ouais.
1: Et elle était interviewée par Mireille Dumas.
0: Ah.
1: Justement, sur cette partie-là de sa vie.
0: Elle abordait le sujet, la Mireille.
1: Oui. Ah oui, oui. Moi, j'ai pas vu toute l'émission, hein, j'ai vu un extrait.
0: Ouais.
1: Et en fait, elle disait, non, je peux même pas dire que je l'ai fait parce que j'étais en galère ou que j'avais besoin d'argent.
0: Oui.
1: Je l'ai fait parce que ça me plaisait.
0: D'accord. Elle assumait.
1: Elle assumait complètement, à l'époque.
0: Oui, à l'époque.
1: C'est
0: pour
1: ça que je t'interromps. Ah, mais
0: oui,
1: alors, c'était pas par...
0: D'accord.
1: Elle assumait complètement.
0: Oui, on fait référence toujours à cette fameuse séquence-là. Il était question de ça, si je me souviens bien. Et elle s'est vraiment bien défendue. Elle a assumé cette partie d'elle-même. Et renvoyant un petit peu tous les moralistes et les moralisateurs...
1: Dans leur but.
0: C'est voilà.
1: Ça. Je pense qu'elle assumait tout ce qu'elle était. Hein,
0: oui, c'est vrai.
1: C'est ce qui ressort dans tout ce qu'on peut voir là et dans ce qu'on a déjà vu.
0: Oui.
1: D'articles ou de... Puis il n'y avait qu'à la voir, quoi.
0: Oui, c'était un personnage.
1: Pour voir qu'elle était... Elle acceptait ce qu'elle était, complètement, quoi.
0: Telle qu'en elle-même.
1: Que ce soit les qualités, les défauts, elle était... Elle disait que la beauté, c'était pas la beauté plastique.
0: Oui.
1: Qu'une voix pouvait être cassée, pouvait être... aiguë, grave ou cassée ou... Tu vois, la beauté, elle ne la plaçait pas dans les critères de la société, quoi.
0: Oui. En fait, la beauté de Catherine Ringer, c'est ce qu'elle nous a donné, au fond, tout au long de sa carrière, avec, justement, cette liberté d'elle-même. Voilà.
1: C'est ça.
0: On pourrait quand même dire à nouveau...
1: Ce serait une belle leçon pour tout le monde.
0: Hein, bien sûr.
1: D'aller dans cette orientation-là.
0: Oui, c'est vrai.
1: Cette acceptation de soi. Dans ce qu'on est.
0: Exactement.
1: Pleinement.
0: Ce serait une bonne chose dans l'absolu. Sans doute que c'est une leçon, encore une, de la part de quelqu'un qui était très médiatisé et qui a assumé effectivement tout ça avec un naturel tout de même. Alors je pense qu'elle avait, comme tout le monde, ses démons, ses problèmes. Mais en tout cas,
1: j'imagine.
0: Sur le plan média, elle a toujours été dans cette philosophie. On va terminer, si vous voulez bien, par un live. Voilà. C'est Rendez-vous avec moi-même.
1: Ah,
0: oui. Après tout.
1: Bah, hein? Après tout, oui.
0: Allez.
3: Alors, mesdames, mesdemoiselles, messieurs et mesdemoiselles, bonsoir. En espérant que c'est un spectacle qui vous plaira et qui plairait à Fred. L'ami ennemi.

0: Voilà, un live qui avait été enregistré à La Cigale en 2011. Elle parle tout au long de ce show, évidemment, de la disparition, enfin, je veux dire, de son compagnon, Monsieur Chichin. Bon, elle savait tout faire, hein, pour finir, Karine.
1: C'est clair.
0: Oui.
1: Ouais, je crois que...
2: Pareil, j'ai appris qu'après la mort donc, de Fred Chichin, elle est partie en Italie.
0: Oui.
2: Pour apprendre un peu le bel canto et chanter des chansons un peu traditionnelles italiennes. Mm-hmm. Elle est revenue à Paris et là, c'est là qu'elle a repris le groupe avec son fils.
0: Oui.
2: Et après, carrément, elle s'est un peu spécialisée dans l'argentin, le fado
0: c'est
2: et des trucs très très spécialisés. Je pense qu'elle adorait, comme elle a quand même une voix exceptionnelle, mm-hmm. qu'elle adorait un petit peu. Tenter à tout, quoi. Qu'effectivement, je pense que ça devait un petit peu l'énerver quand on lui parlait que de Rita. Parce que, oui. Elle avait quand même beaucoup.

0: corde à son arc.
1: Oui, oui, non, mais c'est vrai. Et puis, c'est vrai que c'est sa carrière solo, entre guillemets. Alors certes, hein, Rita avait pris tellement de place, une dimension tellement importante à l'époque et encore, encore aujourd'hui, au fond, que oui, la remarque que disait Karine quand on l'avait vue au festival de Gérardmer, c'était tout de suite, effectivement, bon, alors, changer un peu de disque, je suis là et j'existe et je produis et je chante, etc. C'était, je trouve, telle qu'en elle-même, une fois de plus, quoi. Elle aurait pu nous brosser dans le sens du poil, mais non.
2: Ah ben non.
1: Non, mais c'est vrai, tout à fait.
2: Bref, non, mais elle aurait pu être bénévole à Graffiti.
1: Ah hein. Oui, je la vois bien.
2: Ah ouais.
1: Voilà, le modeste hommage, hein, effectivement, il y a eu, et ça continue, hein, parce que bah, finalement, on se rend compte que ces personnages importants, ces musiciens, ces chanteurs, ces interprètes, ces artistes, lorsque, bah voilà, ils s'en vont, reste l'œuvre, et ça, ça reste quand même le plus important, on pourra réécouter au fur et à mesure du temps. Et j'espère que ça durera, puisque maintenant c'est inscrit dans le marbre, les Rita Mitsuko. Mais bon, voilà, c'est...
2: Ah ouais, moi elle va me manquer. je suis pas en mode groupie d'habitude.
1: Oui.
2: Mais c'est vrai qu'elle m'a accompagnée depuis gamine et... Et je l'ai toujours écouté par moment, tu vois, j'avais des moments comme ça.
1: Oui.
2: Où j'écoutais... les Rita Mitsuko et puis après elle, Catherine Ringer, et j'ai tellement aimé ce qu'elle était, je voulais un peu être comme elle, tu vois, en bien compte qu'il y a...
1: Non, je te prends au mot, demain tu seras en studio, tu vas enregistrer ton premier EP.
2: Non, alors je parlais pas de ce...
1: Ah bon?
2: En tout cas pas au chant, enfin, peut-être que si elle était là, elle me dirait, mais
1: vas-y.
2: Il faut que ta voix soit libre.
1: Mais oui.
2: On s'en fout, qu'elle soit belle, qu'elle soit moche, en gros c'est ce qu'elle disait.
1: Ouais.
2: Donc pourquoi pas, mais...
1: Dans un petit moment de délire, peut-être par la suite dans un zone mixte inopiné, ce qu'on fera, on chantera.
2: Voilà.
1: Hein? Et puis on enregistrera la session qu'on mettra sur la programmation.
2: Oh punaise.
1: Ah bah si, on peut le faire.
2: Je pense qu'elle fait partie des personnes marquantes. Tous les artistes ne sont pas marquants par leur personnalité, par leur
1: talent,
2: par leur
1: art. Bien sûr.
2: Et par leurs albums ou leurs films.
1: Tout ça est bien maîtrisé.
2: Mais elle, c'est un sans faute sur toute la ligne. Quoi. Et des nanas comme elle... Des femmes comme elle, il en faut.
1: Ouais.
2: Il en faut d'autres.
1: On sent l'admiration.
2: Ouais.
1: Bon.
2: Parce que ça fait partie des femmes qui n'étaient pas des grandes engagées, comme on peut entendre. Tu vois, elle arrivait juste à... Elle s'est juste dit, je m'en fous des conventions, et je le fais, et basta, quoi. Et c'est rien de le dire comme ça, mais c'est énorme. Et dans la société actuelle, ouais, je me dis que des artistes comme elle, il en faut d'autres, mais des vrais, tu vois, des...
1: Ouais.
2: Ouais, c'est vrai, c'est de l'admiration, t'as raison. C'est vrai. Enfin, moi, elle va me manquer, j'ai versé ma petite larme hier.
1: Ouais.
2: Voilà.
1: Ouais. Oui. Ça nous a vraiment perturbé quand j'ai appris son décès.
0: Ah, ouais. On a pris une petite claque quand même.
1: Comment ?
0: On a pris une petite claque.
1: Ah oui. Oh, complètement.
0: Je suis d'accord aussi. C'était... Wow. Hier, c'était bizarre. J'ai mis du temps à bien digérer l'information.
2: Ouais.
0: Quoi.
2: Mmh.
0: Et puis de revoir plein de masques qui étaient rendus. Je me rends compte qu'effectivement, quelle grande dame.
2: Mmh.
1: Absolument.
2: C'est ça. Il le dit bien, Fabrice.
1: Zone mixte, en direct. On continue un petit peu parce qu'on a encore des petites choses à échanger. Et puis ensuite, alors, nouveauté.

0: Alors, ce qu'on vient d'entendre, c'est un objet absolument somptueux, magnifique, tout ce qu'on veut. Je le montre à la caméra virtuelle de Radio Graffiti.
1: En l'occurrence, mes yeux, autant dire qu'on n'est pas...
0: Voilà.
1: Il y a on est mal barré.
0: Il y a la BD, il y a tout ce qu'il faut. Voilà. Alors,
1: mais qu'est-ce donc?
0: Ah, c'est un peu surréaliste, ça, c'est un peu hors du temps. C'est The Claypool Lennon Delirium.
1: Lennon.
0: Lennon, attention, pas le Lennon qu'on connaît.
1: Ouais, parce que franchement, à l'écoute, je me disais, c'est marrant.
0: Eh ouais.
1: C'est un inédit des Beatles qui vient de sortir, qui est sorti.
0: T'as raison, Karine, parce que finalement, on est un peu dans cet état d'esprit en termes de musique, de prod. Ouais, c'est assez étonnant. Alors, le titre de l'album, c'est The Great Parrot Ox and the Golden Egg of Empathy. Donc, si tu veux, on voit bien que c'est quand même...
1: C'est pas très court, déjà, comme
0: titre. Voilà, et puis il y a la BD qui s'appelle Delirium Comics.
1: D'accord, ok.
0: Tout ça est bien foutu, et l'album est une...
1: C'est très joli.
0: Très, très joli, ah. C'est une pépite absolue. Voilà, si vous voulez faire un petit cadeau, ça vient de paraître... Bref, c'est beau, et vous avez la BD à l'intérieur. Alors, certes, en anglais, mais bon, après tout... débrouillez-vous avec.
1: Regarde Lotis Lapette, il a fait une interview en anglais.
0: Pas moi. C'est l'ami.
1: Francis.
0: Francis, multicasquette,
1: oui.
0: Et qui, là, pour le coup, a été à la hauteur et indispensable.
1: Semble-t-il bien, même plus qu'à la hauteur, hein,
0: absolument.
1: D'après ce qu'on m'a dit. Hein.
0: Pour le groupe, on va les nommer quand même. Voilà.
1: Nine Below Zero.
0: Voilà.
1: Zero.
0: Voilà. C'était. Vachement bien. Donc, n'hésitez pas, cet album-là, c'est pour vous. Et puis, vous allez voir, vous allez apprécier. On ne va pas tarder à conclure cette émission parce que le temps passe à une vitesse folle. Fabrice colle et décolle. ça ne tiendra pas sur le tissu, ça c'est sûr.
1: Si.
0: Non.
1: Bon,
0: alors attends, je ne sais pas.
1: Je trouverai une idée, t'inquiète, Fabrice.
0: Oui. Attends. Allô? Bonjour. Attendez, ne quittez pas un instant parce que nous sommes à l'antenne. Ne quittez pas. Alors, il faudra qu'un jour on ait un standardiste parce que finalement, David, je décroche un peu, mais là, j'ai oublié de décrocher. On va passer un truc. Hein,
1: oui, on va passer un truc. Voilà.
2: Passer un truc à ce moment-là plutôt qu'on va le faire.
0: Ben oui, donc on va passer un truc et puis on va se dire au revoir.
1: Faites donc ça, va.
0: Après, un Otis Redding.
1: Oh yeah!
0: Oh bah quand même, on va se priver, tiens. Ouais. Allez.

0: en question, ni après, ni avant, ni d'Ève, ni d'ailleurs dedans.
1: Bon, et ben Bertrand Belin, qui sera, me semble-t-il, je crois, en concert au Nancy Jazz Pulsation. Je ne sais pas si Karine a le temps de vérifier.
2: Je suis en phase de recherche.
1: Mais je crois, alors il y a un gars qui sera là aussi. Alors je ne rentre pas dans le détail de la prog parce qu'il y en a qui le feront beaucoup mieux que moi.
2: Puis il va y avoir des émissions là.
1: Eh ben c'est ça, bien sûr. Mais il y a un type, alors là vraiment on conclut avec ça. Moi franchement je serais tenté parce que lui aussi il m'a bien bercé à une époque. Et j'aime beaucoup ça. C'est Alain Chamfort.
2: Ah
1: ouais. Ben, oui, il est au NJP, ça c'est sûr, parce que j'ai vu passer. Et je pense que Belin aussi, me semble-t-il. J'ai quelques...
2: J'essaye, hein, le réseau est capricieux.
1: Ouais.
2: Donc c'est pour ça que ça rame.
1: Non, mais on l'a, ça c'est sûr. Au NJP, ça c'est sûr. Peut-être le programme, Fabrice, t'as pas le programme sur la table là-bas ?
3: Non,
1: d'accord, j'ai cru qu'il y était.
2: Non, là tu lances des trucs, Hervé, mais oui. t'es tout seul.
1: Non, bah attends, je vais le trouver.
2: Alors,
1: je crois qu'il y est. Voilà, j'ai pas tout ça sous les yeux, mais Bertrand Belin. Alors, très précisément, c'est, pour moi, c'est un gars qu'il faut absolument voir. Pourquoi ? Parce que il y a des choses qui nous rappellent, on le disait avec Fabrice l'autre jour, de très très beaux textes d'un monsieur qui était passé au NJP et qui a laissé l'empreinte peut-être d'un des plus beaux concerts au NJP. Monsieur Bachung. Voilà, alors bon, après on a les références que l'on veut, mais moi, franchement, il n'y a pas de souci. Alors, Jazz Pulsation, oui, on y est.
2: Le 8 octobre.

0: Voilà, c'est ça.
1: C'est ça.
0: Et c'est où? C'est au chapiteau ou bien dans une salle?
1: Attends.
0: Ouais.
1: Oui, au chapiteau, pardon, excuse-moi.
0: Et ben voilà.
1: Ouais, c'est chaotique aujourd'hui.
0: Hein. Non, mais c'est
1: on ça. Sent qu'il y a eu le week-end du rock and roll quand
0: non,
1: même.
0: Non,
1: hein.
0: Non, mais ça reste dans l'esprit de zone mixte.
1: Oui, tout à fait. Donc au chapiteau de la PEP,
0: ouais.
1: Le jeudi 8 octobre à 20h. Voilà.
0: Bien.
1: Et il sera accompagné de. Enfin, il sera aussi avec Shirley Winston.
0: Oui.
1: Et donc à la Chauffeur.
0: Ah, youpi.
1: C'est la même soirée.
0: Et ben voilà. Alors, et franchement. T'imagines un peu la belle petite soirée au-delà de, allez, au-delà de, ouais, de, ah, est-ce que t'as vu le dernier machin ou le dernier truc? Ben, moi, je sais pas, j'irai voir Belin et Chamfort, qui est un personnage important de la scène française depuis des décennies et qui a écrit de très très belles choses. Voilà. Je dois avouer que j'ai un petit faible pour la voix de Chamfort. Et puis pas seulement, hein, j'ai un petit fait pour la voix de ma femme, pour la voix de Fabrice lorsqu'il susurre à l'oreille de Radio Graffiti, quand Karine est dans des envolées comme ça, où on sent bien que quand même il y a de la révolte.
1: Ah oui,
0: et voilà.
1: Ah,
0: et
1: tu puis... veux faire allusion à mon petit truc de hors antenne,
0: oui, bon,
1: avant l'émission.
0: Voilà, donc il faut que ces personnes s'expriment, puissent. Rivaliser de je sais pas, oui, de poésie, de,
1: oui, de
0: voilà, d'envie,
1: d'émotion,
0: d'émotion,
1: voilà,
0: ouais. On va écouter Chamfort pour terminer.
1: tu sais que c'est Fabrice qui est content là.
0: Oui, mais je sais. Ouais. Mais il est programmé.
1: Là, ouais. il est caché sous sa casquette, on le voit plus.
0: Oui. Ah bah oui, mais on est finalement moi ce qui me guide dans les sons. C'est ce que ça, voilà, c'est ce que ça me parle,
1: c'est l'émotion, ça génère.
0: Voilà, encore et toujours jusqu'à la fin, du moins je l'espère. Allez, on se retrouve quand
1: La semaine prochaine.
0: Ouais.
1: Bah, on se retrouve déjà à Vache de Rock samedi.
0: Oui, samedi.
1: On rediffuse le 18-19h l'ouverture.
0: C'est ça.
1: Du festival Vache de Rock et puis après, pouf, on.
0: Ben voilà.
1: On roule jusqu'à Jean de Lincourt,
0: ouais.
1: Donc là déjà on se retrouve là-bas.
0: Alors comment on dit, on roule à tombeau ouvert.
1: Oui.
2: Peut-être pas. Non.
1: Ouais, peut-être pas. Ah, tu pouvais éviter le cabriolet.
2: Ouais, un peu, ouais.
1: Parce que ça pèle un peu quand
0: mais
1: même.
0: Non,
1: on est
0: mais...
1: en Lorraine, gros.
0: Bah, dites donc, vous voulez pas que je vous aménage en plus une Cadillac avec tout
1: si,
0: ce qu'il faut à l'intérieur.
1: Ah, écoute, franchement.
2: Ah, bien, ouais.
0: Ah, les gars,
2: bien.
0: C'est pas possible.
2: Ah, ouais,
1: une Camaro.
0: Oui, c'est
2: rose
0: ça.
2: Avec un petit bord derrière.
0: Oui,
1: ça,
0: oui,
1: c'est un petit clin d'œil au 18 Close. Oui, j'aimerais bien que tu nous amènes là-bas en Camaro.
0: Oui, en voiture américaine.
2: Moi, je préfère la Cadillac rose référence Elvis.
0: Ah, c'est beau ça.
1: Alors, hey, je dis, c'est pas pour rien hein, que je dis IT Close parce que ils étaient à Vache de Rock.
0: Oui.
1: On les au Rock and Bock, on les a interviewés.
0: Et ils seront là-bas.
1: Et ils seront là-bas, dis donc.
0: Mm.
1: Ils jouent à 20h, je crois.
0: De toute façon, c'est fermé.
1: Donc j'espère.
0: Non, c'est pas fermé.
1: C'est fermé, c'est quoi?
0: Close. Oh, bon, j'aurais essayé.
1: Ah, punaise.
0: Oui, bon. OK.
1: Voilà, voilà.
0: Voilà.
1: Mm.
0: Allez.
1: Allez, au revoir.
0: Oui.
1: Et sinon, à mercredi prochain?
0: Ah ben, complètement.
1: Voilà.
0: Pas la semaine prochaine, mais je ne sais plus, je vous dirai qui on reçoit. C'est très intéressant. Voilà.
1: Oh, punaise. Je crois que tu veux parler du 30 septembre.
0: Oui, voilà.
1: Où tu as...
0: C'est ça.
1: Nous aurons un invité.
0: Oui.
1: Et bah, qui nous parlera, je pense, recyclerie, vêtements,
0: voilà.
1: Nature,
0: environnement.
1: Mmh. Effectivement. Donc on n'en dit pas plus parce que sinon on va encore dire des trucs qui.
0: Ça me branche bien parce que c'est des camarades d'à côté.
1: Et oui, tout à fait, à deux pas de chez nous.
0: Et j'y vais régulièrement et on trouve des choses très très bien.
1: Alors,
0: vous devriez
1: y
0: aller. C'est plus que la friperie. Voilà, c'est
1: oui,
0: mieux.
1: Oui.
0: Enfin, c'est mieux.
1: Bah, c'est surtout que je pense qu'il nous en parlera mieux que nous,
0: oui.
1: Notre invité.
0: Mais moi, je suis client déjà depuis un petit moment.
1: Voilà.
0: Alors, Alain Chamfort, le temps qui court, c'est plus vrai que jamais. Mmh. Et on est ravis de terminer par ce titre-là qui m'a été soufflé par Fabrice. Portez-vous bien, bis à l'œil et prenez soin de vous. Voilà.
1: Et vous aussi, prenez soin de vous. Et puis c'est tout.
2: Et puis arrivez l'air chaud. Hein.
0: Oui. À bientôt, Fabrice.
2: Allez, au revoir.
0: On écoute ça religieusement.
1: Amen.

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0: toute façon, c'est un peu le défaut de cette salle, c'est que quand vous chantez, on ne vous entend pas, on ne sait pas où vous en êtes et on n'est pas tout le temps.
1: On n'est
0: pas être raccord avec. 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
2: Vous entendez à la radio?
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2: Les auditeurs, vous entendez?
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Ceci n'est pas un exercice. 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